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1: Janis Joplin.

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1: Bonjour à tous. Les Bleus battus par la Roja, la France éliminée de la Coupe du Monde de foot hier soir à Dallas lors de la demi-finale, 2-0. Les Espagnols ont marqué deux buts, dont le premier à la 22e minute. Il y a eu trop d'approximations techniques, on n'a pas su leur faire du mal, a lancé le capitaine des Bleus, Kylian Mbappé, à l'issue de la rencontre. L'équipe de France ne jouera donc pas une troisième finale de mondial consécutive. Pour se consoler, les joueurs de Didier Deschamps disputeront la petite finale. On connaîtra leur adversaire ce soir après l'autre demi-finale. Finale, Angleterre-Argentine à 21h. Le match pour la troisième place aura lieu samedi à 23h. Dans l'actualité aussi, début de soulagement pour les pompiers. L'incendie dans la forêt de Fontainebleau est désormais fixé. Le feu n'est pas encore tout à fait éteint, selon le préfet de Seine-et-Marne. Hier, les 4 canadaires, les 4 hélicoptères et le Dash ont continué à larguer de l'eau et du retardant sur les flammes. 800 pompiers mobilisés sur place. L'incendie a parcouru près de 2000 hectares. À noter que 2 suspects interpellés lundi ont reconnu leur implication dans 2 départs de feu distincts. L'un d'eux est un sapeur-pompier volontaire. Il aurait mis le feu volontairement à des brindilles. Nous n'avons oublié aucun nom, aucun visage, aucune histoire. Les mots d'Emmanuel Macron hier soir lors de la cérémonie d'hommage aux victimes de l'attentat de Nice. Le président a pris la parole pour saluer la mémoire des 86 morts et des plus de 450 blessés. Le soir du 14 juillet 2016, un camion a foncé dans la foule réunie pour assister au feu d'artifice sur la promenade des Anglais. Les hostilités ont repris au Moyen-Orient. L'armée du Koweït assure subir des attaques de drones iraniens. À Bahreïn, les sirènes d'alerte aérienne ont retenti cette nuit. Les citoyens ont été invités à rester chez eux. De son côté, Téhéran affirme avoir visé une base militaire en Jordanie en riposte aux récentes frappes américaines. Et puis le Tour de France, 11e étape, départ de Vichy direction Nevers, 161 km au compteur aujourd'hui. Au général, Tadej Pogacar conserve son maillot jaune. Très bon début de journée à tous.
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1: Anthony Vieillard, animateur naturaliste pour l'entreprise Vulgaris Terra, nous propose de découvrir la biodiversité qui nous entoure avec plusieurs balades nature.
2: Cet été, de nouveau, un peu comme l'année dernière, je repropose des balades nature, on va dire nocturnes. Alors, elles ne sont pas de nuit, mais en tout cas, elles sont de 20h à 22h. L'idée, c'était d'être aussi à la fraîche et de pouvoir profiter de certains animaux qui se montrent un petit peu plus en soirée. Notamment, je propose une balade sur le pistage et affût en immersion près du sauvage, où là, l'idée, c'est de pouvoir se mettre en position en immersion d'affût. Donc après, il faut réussir à ne pas bouger pendant une heure afin de réussir à observer des animaux. Et aussi, une balade qui est assez courante que je fais depuis bientôt 2 ans, mais celle sur les traces de la loutre et de la faune sauvage à Borébar, au Roc du Gorbe, où là, l'idée, c'est pareil, c'est de pouvoir vraiment découvrir le lieu à une autre période de la journée. Là, c'est un petit peu plus calme, il n'y a plus personne, on entend un petit peu plus les oiseaux qui peuvent y vivre, comme le grand corbeau, les faucons pèlerins, et justement de découvrir un petit peu les traces de cette loutre d'Europe qui vit un petit peu partout autour de chez nous, mais en particulier dans cette rivière du Vior. Une nouvelle balade cet été, en tout cas, que je voulais proposer, c'est le gouffre de l'Antouille entre l'Aveyron et le Lot, de pouvoir se balader tout autour de cette merveille géologique de cette rivière, de pouvoir parler de ces insectes comme les libellules, par exemple, qui vivent très bien là-bas, où il y a une diversité assez incroyable. Une autre balade également, je l'ai appelée les fontaines secrètes de la forêt de Najac. Ça fait un peu mystérieux. L'idée, c'était de pouvoir aussi parler de la forêt, de parler un petit peu plus de paysages, des arbres, de l'implantation sur le territoire. Et puis, on a aussi la chance d'avoir des petits dragons qui vivent au fond de cette forêt-là, donc de pouvoir conter leur histoire.
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1: Et vous, ça va ? C'est le titre du nouveau spectacle de la compagnie Circuler, présenté sous chapiteau à Saint-Vincent-Rive-d'Olt dans le Lot du 17 au 30 juillet. Un spectacle sensible et poétique qui mêle les arts du cirque, le théâtre, la musique et la poésie pour inviter le public à rire, à s'émouvoir et à s'interroger. Lisa, cofondatrice de la compagnie Clown et artiste de cerceau aérien.
2: Alors en rentrant sous chapiteau, on va retrouver un peu une ambiance du cirque traditionnel mêlée au cirque moderne. Après, dans ce spectacle, c'est un spectacle pluridisciplinaire, ce qui veut dire qu'il mélange vraiment différents agrès de cirque et de méthodes artistiques. On va pouvoir y retrouver de la corde en U, de la danse, du cerceau aérien, du clown, de la roussire, de l'équilibre, une pianiste, de la musique en live et tout ça avec une dramaturgie. Dans mes camarades, Lucia Rossi, elle est cofondatrice de la compagnie avec moi. On a monté la compagnie il y a 15 ans ensemble. Chia, elle est italienne, elle fait de la corde en U. Après, il y a Ilaria Grigioni qui est italienne, qui a étudié pas mal en Amérique du Sud, et elle fait des équilibres sur les mains. Après, il y a Valentine Vial, qui est pianiste, chanteuse, compositrice et actrice aussi.
1: Et vous, votre place ?
2: Alors moi, je suis en clown et en cerceau aérien. On aime faire sortir les gens, et nous aussi, de leur zone de confort. Et là, ça fait vraiment 2 ans qu'on a trouvé notre équilibre avec ce spectacle.
1: Et vous, ça va ? C'est donc le titre de ce spectacle de la compagnie Circuler qui pose son chapiteau dans le Lot à Saint-Vincent-Rive-d'Olt à partir du 17 juillet pendant 2 semaines. Le spectacle dure environ 1h10. Les tarifs sont de 15 euros à 8 euros pour les enfants de moins de 12 ans et gratuit pour les enfants de 4 ans.
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0: Il est 7h, j'espère que vous avez bien profité de votre mardi 14 juillet. Bon réveil à vous, en tout cas, en ce mercredi sur CFM Radio. C'est Jérôme pour vous accompagner comme tous les jours jusqu'à 10h.
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0: Ici à l'instant, c'est Maroon 5, mais là tout de suite, le flash info de Nicolas Gomez. Bonjour Nicolas.
2: Bonjour à tous. La fin du rêve de finale pour les Bleus, l'équipe de France de foot méconnaissable, s'est inclinée hier soir face à l'Espagne en demi-finale de la Coupe du Monde à Dallas. Une défaite 2-0. Beaucoup de déceptions à l'issue de la rencontre pour Didier Deschamps. Le coach des Bleus a reconnu le manque de réussite. Une déception partagée par les joueurs. Le capitaine Kylian Mbappé évoque un manque de communication et trop d'approximations techniques. Les Bleus qui joueront samedi la petite finale pour la 3e place à Miami. Ce sera face aux perdants de la seconde demi-finale entre l'Argentine ou l'Angleterre. Coup d'envoi ce soir à 21h. Dans l'actualité aussi à Fontainebleau, les incendies sont fixés mais pas éteints. Des centaines de sapeurs-pompiers sont toujours mobilisés. Les flammes ont parcouru 2000 hectares. Deux suspects ont reconnu avoir mis le feu selon la procureure. L'un affirme avoir accidentellement mis le feu en jetant sa cigarette. L'autre est un pompier volontaire qui a incendié des brindilles. Leurs gardes à vue ont été prolongés. Fin de l'alerte rouge canicule, Météo France a levé la vigilance maximale sur tous les départements encore en rouge, de l'Île-de-France à l'Allier, de la Charente au Tarn. 69 départements restent en vigilance orange canicule sur quasiment tout le territoire. 11 pour un risque d'orage du Doubs à la Drôme. Ils vont se développer à partir de la mi-journée sur le nord de la région Rhône-Alpes, ainsi que sur le sud de la Bourgogne et de la Franche-Comté. Les deux parties sont désireuses d'aller de l'avant, déclaration du département d'État américain après une première journée de négociations entre Israël et le Liban à Rome. Tel Aviv s'est dit prêt à avancer sur le retrait de troupes dans deux zones du sud du Liban. Un accord cadre a été conclu le 26 juin dernier pour une paix durable. Pendant ce temps, au Moyen-Orient, l'Iran annonce que le détroit d'Ormuz restera fermé après les récentes frappes américaines. Et puis un mot du Tour de France qui se poursuit. Hier, Tadej Pogacar a remporté la 10e étape avec une arrivée au Lioran. Il garde le maillot jaune sur ses épaules. Aujourd'hui, la 11e étape de la Grande Boucle prévoit un départ de Vichy direction Nevers avec 161 km au programme. Voilà pour l'actu. Très bonne matinée à tous.
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Il est 7h05, est-ce qu'il y a des amateurs de rock un petit peu parmi vous ce matin? Et si je vous disais Cartoon Machine, Louis Bertignac qui est Los Tres Puntos, ce seront les trois groupes principaux qui seront sur la scène du festival Les Terres Rouges ce samedi 18 juillet du côté de Castelnau de Montmiral dans le Tarn, juste au-dessus de Gaillac. 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Il suffira de nous appeler au 05 63 93 00 20. Ce sera aussi le même numéro si vous voulez gagner vos deux places de ciné ce matin, soit dans l'un des deux CGR à Montauban ou alors à la salle Arcé de la scène nationale d'Alvitain. C'est vous qui choisirez le film et la séance qui vous conviennent. Et justement, dans quelques instants, on va parler des films qui sortent ce mercredi dans les salles françaises. C'est juste après Tom Gregory. Ah oui.

0: Il est 7h08 et comme promis, tout de suite, on va voir ce qu'il y a à voir justement en ce moment dans les salles françaises, vos sorties ciné de ce mercredi. On commence avec le blockbuster de l'été, l'Odyssée de Christopher Nolan, réalisateur d'Oppenheimer ou encore Dunkerque. L'Odyssée est une épopée mythique tournée à travers le monde qui suit le retour d'Ulysse vers Ithaque. Pour la première fois, la saga fondatrice d'Homère est portée sur les écrans, notamment avec la toute dernière technologie IMAX, chère à Nolan. Le casting est démentiel avec Matt Damon, Elliot Page, Tom Holland, Anne Hathaway, Zendaya et Robert Pattinson et encore j'en oublie, bien sûr. Un bijou de comédie noire selon Télérama à propos du thriller The Last Viking avec Mads Mikkelsen. Après 15 ans derrière les barreaux, un braqueur de banque sort de prison et veut récupérer le butin qu'il avait confié à son frère avant son arrestation. Mais ce dernier, convaincu d'être la réincarnation de John Lennon, l'entraîne dans un voyage aussi inattendu qu'improbable. On termine avec la sortie aussi ce mercredi de la comédie dramatique Le héros de Berlin de Wolfgang Becker, le réalisateur notamment de Goodbye Lenin. Micha Hartung, propriétaire d'un vidéoclub berlinois au bord de la faillite, voit sa vie basculer à l'occasion du 30e anniversaire de la chute du mur de Berlin. Un journaliste le présente comme le cerveau d'une évasion massive historique de la RDA. Devenu un héros malgré lui, il se retrouve pris dans un engrenage de semi-vérités et de mensonges éhontés. Voilà, je vous souhaite de belles séances cet été. N'oubliez pas que je vous donne des places tout à l'heure sur CFM Radio. Restez à l'écoute. La météo, c'est dans quelques minutes. La musique aussi, avec Rallye Eau Froide.
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1: Un ciel bien ensoleillé ce matin sur vos départements, mais il va s'assombrir un peu partout cet après-midi avec des risques d'orage à prévoir. Au thermomètre ce matin, déjà 30 à l'Albin qui est Figeac, 29 à la Française et Montclar de Quercy, 27 du côté de Lacaune, 29 à Monestier, 29 aussi à Rodez et à Belmont-sur-Anse. Cet après-midi, il fera jusqu'à 34 à Castelnau-Moratier, 32 à Quissac, 35 à la Bastide-de-Pène, 33 à Noïc, 35 pour Albi, 33 à Vienne, 32 cet après-midi à la Fouillade et 35 à Saint-Afrique. Et puis, n'hésitez pas aujourd'hui, vous pouvez souhaiter une bonne fête soit au Donald ou encore au Donat en ce mercredi 15 juillet. Dans un instant, l'actu locale du côté du Tarn vers le nord du département avec le coup de projecteur de CFM Cordes.

0: Machine Gun Kelly, Bloody Valentine. 7h20 quasiment, on y est presque. Et on va se retrouver dans une petite dizaine de minutes pour voir les sorties à ne pas manquer hein, tout cet été, notamment en ce mois de juillet sur vos départements. YouTube, No More, ça arrive dans les prochaines minutes. Et là tout de suite, on fait un point sur l'actu locale dans le Tarn avec la rédaction de CFM Corde.
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2: Emmaüs Sincère, D3E à Albi, est une association un peu différente des Emmaüs que l'on connaît d'habitude. Elle propose de l'insertion par le travail à des personnes éloignées de l'emploi grâce à un atelier de recyclage et de réemploi des déchets d'électroménager et d'électronique. Nelly Wagner est directrice d'Emmaüs Sincère, D3E à Albi.
3: La finalité du travail de nos salariés en insertion et le réemploi des équipements électroménagers. Nos encadrants, donc qui font partie de l'équipe de travailleurs sociaux, ont une pédagogie pour amener les salariés, même les plus néophytes, ceux qui n'y connaissent rien en réparation, à pouvoir devenir eux-mêmes réparateurs d'électroménagers. Donc, entre leurs mains passent tous les équipements qui ont été récupérés à la demande de la communauté d'agglo, à la demande de la ville. Parfois, ça nous arrive même de venir sur Carmo, faire de l'enlèvement. Et une fois que ces électroménagers sont passés entre leurs mains, ont été dûment réparés, nettoyés, complètement remis en état, ils sont mis en vente. Et en général, à des prix très attractifs. Et on travaille notamment avec des services sociaux pour lesquels on fait des tarifs encore plus bas pour permettre l'accès à des foyers les plus modestes ou à des personnes en précarité de pouvoir s'équiper dûment chez eux.
2: Depuis sa création il y a 25 ans, Emmaüs Insert à Albi a accompagné plus de 600 personnes vers l'emploi.
3: Moi, une de mes grandes satisfactions, c'est d'entendre « Oh, je suis venue chez vous acheter un truc il y a 10 ans. Bon, il vient de lâcher, donc je renouvelle et je reviens chez vous. » C'est quand même super, super intéressant. C'est valorisant pour les équipes, c'est valorisant pour les salariés et puis c'est valorisant pour l'action de recyclage.
2: Emmaüs Insert D3E, c'est une association au service de l'humain et de la planète. Elle se trouve au 119 route de Tersac à Albi.
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Le meilleur de mes potes de No More, il est 7h28, ben vous pouvez peut-être prendre le meilleur de vos potes aussi et l'amener voir pas mal de choses sur vos départements cet été, à faire un point sur les sorties à ne pas manquer tout de suite. Exposition aux cousines et camarades, c'est au musée Mines départementales à Cagnac-les-Mines, dans le Tarn, jusqu'au 4 décembre. En 2026, le musée Mines dévoile une œuvre inédite récemment restaurée de jeunes cousines artistes et mineurs carmozans du XXe siècle. Cette toile constitue le point de départ de l'exposition. Elle réunit plusieurs créations de l'artiste aux côtés de certains de ses compagnons mineurs créateurs, Alex Tomasic, Georges Virazel et Émile Guerlain. L'expo témoigne de la diversité d'expression artistique autour de l'univers singulier de la mine. Avoir un Montauban. L'expo Lucien Cadenne, peintre de l'intime, témoin de l'histoire. Une figure représentative au XXe siècle de l'école dite de Montauban. Il incarne à la fois la sensibilité artistique, l'ancrage territorial. Le peintre s'inscrit dans une tradition picturale attachée aux paysages, aux scènes de la vie quotidienne. Son travail témoigne d'un lien profond avec le territoire montalbanais. L'exposition propose de retracer son parcours. C'est jusqu'au 25 juillet à l'ancien collège de Montauban. Et puis à Cahors, ce mercredi, une nouvelle visite historique organisée par l'Office de Tourisme. Elle vous mène des vestiges de l'antique Divona jusqu'à la cathédrale Saint-Étienne en cheminant à travers le méandre des ruelles médiévales qui recèlent des trésors architecturaux. Départ de l'Office de Tourisme à 10h30 pour une durée d'1h30 à 2h. D'autres visites sont organisées tous les étés, notamment cette semaine, ce jeudi et vendredi, toujours départ à 10h30. Voilà pour cette rubrique culturelle ce matin. Lenny Kravitz, c'est tout de suite.

0: Junior, tes cheveux, il est 7h39. L'actu locale revient d'ici quelques minutes avec le coup de projecteur de CFM Lacaune. Passé le Barthas Festival du week-end dernier à Saint-Sever-du-Moustier, le petit village du sud d'Aveyron, reste très actif hein, cet été. Tous les mercredis de juillet et jusqu'à la mi-août, l'association Les Nouveaux Troubadours, en partenariat avec le café L'Espinguette, propose des expériences insolites, des ateliers céramiques et linogravures au musée des Arts Buissonniers, suivi de concerts le soir au café. Pour les plus motivés, il y aura aussi des journées d'initiation à la forge, des stages aussi. On va en parler avec Paul Lemété, directeur du musée des Arts Buissonniers et de l'asso Les Nouveaux Troubadours. Et puis juste avant, ce sera la météo du jour de vos départements. Robin Schulz et Barbs, c'est dans un instant avec le duo Better Times.
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1: Le soleil encore de la partie ce matin sur tout le nord-ouest de la région, mais l'ensemble des départements va s'assombrir cet après-midi avec des risques d'orages à la clé. Côté Mercure, ce matin, 29 à Montcuq et 30 à Saint-Cyr-la-Popie, 29 à Castelsarrasin, à Saint-Antonin, à Gaillac aussi ce matin, 27 pour la Cône, 31 du côté d'Espalion et 29 à Malville. Cet après-midi, ça va remonter jusqu'à 36 à Pradines, 33 à Montredon, 34 à Saint-Projet, à Moissac, à Cordes sur ciel aussi. 29 à Murat-sur-Vèbre, 32 pour Honnay-le-Château et 35 à Toulon-Jac. Et puis sachez qu'aujourd'hui on célèbre la journée mondiale des compétences des jeunes, une idée des Nations Unies, voilà, pour favoriser l'importance de la transmission aux jeunes générations. Après le Bartas Festival à Saint-Sever-du-Moustier, c'était le week-end dernier, les nouveaux troubadours proposent des ateliers et des concerts pendant tout l'été. On va en parler avec Paul Lemété, directeur du musée des arts buissonniers, donc dans le coup de projecteur de CFM La Cône, c'est dans un instant.

0: Wild Georgia de John Mayer. Il est 7h50. On se retrouve d'ici quelques minutes pour le Flash Info à 8h. Et un petit rappel aussi des places qu'il y a à gagner. Ce matin, il y en a pas mal. Des places de concert et de ciné, notamment. Je vous donnerai plus de détails tout à l'heure. The Kid Laroi, c'est dans quelques instants un remix de Kelani, le single Girls. Et tout de suite, c'est l'actu locale que l'on retrouve. Et direction le sud, Aveyron, pour des ateliers et des concerts tout cet été.
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0: Des expériences insolites à Saint-Sever du Moustier tout l'été dans le sud d'Aveyron. Tous les mercredis de juillet jusqu'au 12 août au musée des Arts Buissonniers, c'est la céramique et la linogravure qui seront à l'honneur, suivi de concerts le soir au café L'Espinguette. Paul Lemété, directeur du musée des Arts Buissonniers et de l'assaut Les Nouveaux Troubadours.
2: À une époque, on avait l'association gérait le café du village. On l'a géré pendant quelques années. Et puis, il y a des jeunes qui sont venus s'installer avec l'envie de gérer un café chambre d'hôte, et on leur a repassé la licence du bar du village, et c'est eux maintenant qui gèrent le café du village. Et en partenariat avec eux, tous les mercredis de l'été, il se passe des choses à Saint-Sever. Donc tous les mercredis, au musée, l'après-midi, on propose des ateliers, on appelle ça des expériences, c'est pour s'essayer un peu à des activités artistiques, du travail de la céramique, donc la terre cuite, le travail de la forge, le travail de la gravure, de la linogravure. Donc ça, c'est l'après-midi. Et le soir, au café, il y a un concert tous les mercredis soirs de l'été, avec en plus un camion pizza qui vient aussi ce jour-là. Donc ça veut dire que les gens qui viennent l'après-midi peuvent rester jusqu'au soir au village, avec des ateliers, se restaurer, et puis assister à un concert au café L'Espinguette à Saint-Sever. Ça, c'est pour les petits ateliers, hein, ça dure à peu près 2 heures. Et puis après, on a aussi des ateliers à la semaine. Si vous avez envie de vraiment apprendre une technique, approfondir les choses, vous pouvez vous inscrire à un stage. Donc ça, c'est un stage un peu plus long. Les deux premières semaines d'août, on a des stages comme ça. Il y a le travail de la céramique, de la forge, de la sculpture et de la taille de pierre.
0: 2 journées d'initiation à la forge sont prévues le 22 juillet et le 12 août. À voir aussi tout l'été jusqu'en septembre l'exposition du métal dans le buisson au musée des Arts Buissonniers. Plus d'infos pour les réservations sur la page Facebook Nouveau Troubadour.
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1: 8h, Jérôme, avec vous ce matin sur CFM Radio. Et peut-être bon réveil à l'instant, ou alors bonne route si vous êtes en partance vers le boulot. Bon courage avec cette chaleur encore de cet été, de cette canicule qui n'en finit plus. Et puis tout de suite, on va faire un point sur...

0: l'essentiel de l'actu de ce mercredi.
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0: C'est le moment de retrouver Nicolas Gomez. Bonjour Nicolas.
2: Bonjour à tous. Il faisait pourtant partie des favoris. Les Bleus n'iront pas en finale de la Coupe du Monde. L'équipe de France a été éliminée brutalement lors de la demi-finale hier face à l'Espagne sur le score de 2-0. Depuis Dallas, les hommes de Didier Deschamps n'ont pas su faire face à la vague rouge espagnole. Ils joueront donc le match pour la troisième place samedi à 23h. L'Espagne, elle, tentera de décrocher une deuxième étoile dimanche en finale. Ce sera face au vainqueur de l'autre demi-finale prévue ce soir entre l'Argentine et l'Angleterre. Dans l'actualité aussi, 2000 hectares sont partis en fumée. Les incendies dans la forêt de Fontainebleau sont fixés mais pas éteints, selon le préfet de Seine-et-Marne. 4 gardes à vue sont toujours en cours. 2 suspects ont reconnu leur implication dans les départs de feu. L'un est un sapeur-pompier volontaire né en 2007. Il a reconnu avoir mis le feu à des brindilles avec un briquet de l'essence. 800 pompiers restent mobilisés. Plus de rouge, mais beaucoup d'orange. 69 départements en vigilance orange pour canicule et ou orage. Aujourd'hui, Météo France a levé toutes les vigilances maximales canicule. Mais prudence, après la vague de chaleur viennent les orages. 11 départements de l'Est, de la Drôme au Doubs sont en vigilance orange orage. Jérôme Barella devant un juge d'instruction. Le principal suspect dans l'affaire Liana doit être extrait de sa cellule ce matin, selon BFM TV. Il pourrait être mis en examen pour le viol et le meurtre de la petite fille. Jusqu'ici, il était mis en examen pour enlèvement et séquestration sur mineurs. C'est peut-être la fin d'un parcours parlementaire de plus de 4 ans. La proposition de loi sur la fin de vie doit être votée et adoptée aujourd'hui à l'Assemblée nationale. Un vote solennel très attendu qui permettra de créer un droit à l'aide à mourir. Un texte très contesté, notamment par la droite et l'extrême droite. Le détroit d'Ormuz reste fermé jusqu'à la fin des actes d'agression américains, annonce de Téhéran, alors que Washington a lancé de nouvelles frappes contre l'Iran hier. Et puis la grande boucle, déjà la moitié du parcours, 11e étape du Tour de France aujourd'hui entre Vichy et Nevers avec 161 km au compteur. Tadej Pogacar reste leader en jaune. Voilà pour l'actualité, très bonne matinée à tous.
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Born to Die de Chabouzi. Il est 8h05. Si ça vous dit d'aller au ciné en ce moment, voilà, c'est peut-être aussi un endroit plutôt agréable, hein, vu les chaleurs de ce moment. Eh bien, ce sera soit dans l'un des deux CGR à Montauban ou alors à la salle Arcé de la scène nationale d'Albitarne. Vous choisirez le film et la séance qui vous conviennent. Il faudra nous appeler, hein, tout à l'heure sur CFM Radio à partir de mon signal. Ce sera le même numéro aussi pour tenter de gagner des places de concert samedi 18 juillet, ce samedi, hein, du côté du festival Les Terres Rouges dans le Tarn au-dessus de Gaillac à Castelnau de Montmiral pour une soirée rock avec Cartoon Machine, Louis Bertignac et Los Tres Puntos. Et donc pour tout ça, pour le ciné ou pour ces places de concert, ce sera au 05 63 93 00 20 ce matin. Dans une petite heure environ, donc restez bien avec nous et notamment tout à l'heure, Nuit Incolore dépassée, c'est tout de suite.

0: Il est 8h08, on va retrouver Perrine d'ici quelques instants dans le coup de projecteur de CFM Montauban. Il va nous parler bien du festival Terre Rouge. Justement, on vous fait gagner des places encore ce matin pour le samedi, mais il débute dès demain, hein, voilà, à Questeno, de Montmiral au-dessus de Gaillac. On va savoir un petit peu plus sur cet événement et ce qu'il y a aussi derrière ce festival avec Perrine tout à l'heure dans le coup de projecteur. Juste avant, ce sera un point sur toute la météo de vos départements aujourd'hui. Le Casgram, REM ce matin dans le prochain quart d'heure. Et Paul McCartney, c'est dans un instant le single Come Inside.
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1: Profitant encore du beau temps ce matin sur l'Occitanie, puisqu'il ne va pas durer. En tout cas, sur nos départements, ce sont des risques d'orage qu'on attend pour cet après-midi. Ce matin, on compte 30 à Cahors et à Cajar. Montauban aussi, à Caussade, du côté de Castres et d'Albi. 29 à Leclerc-Primob ce matin et à Saint-Rémy. Pour cet après-midi, on attend 32 à la Bastide-Murat, 35 à Saint-Cyr-la-Popie, 35 aussi à Montèche, à Quélus et à Cagnac-les-Mines. 31 pour la Salvota sur Agoute. On comptera 35 à Villefranche de Rouergue, 32 à Lessac. Et puis n'hésitez pas aujourd'hui à souhaiter une bonne fête aux Donades ou encore aux Donats en ce mercredi 15 juillet. Demain démarre le festival des Terres Rouges à Castelnau de Montmiral dans le Tarn, et ce sera Perrine qui nous en dira un petit peu plus sur cet événement dans le coup de projecteur de CFM Montauban. C'est dans un instant. N'oubliez pas aussi qu'on a des places à vous faire gagner pour la soirée de samedi pour ce festival Terres Rouges avec notamment Louis Bertignac.

0: Second Chance, Lucas Graham, 8h18. On va refaire un point d'ici quelques instants sur les sorties qu'il ne faut pas rater hein, cet été sur, bon, sur vos départements tout près de chez vous. D'ici là, ce sera Losing My Religion de REM. Et tout de suite, on retrouve Perrine pour le coup de projecteur de CFM Montauban et un focus sur le festival Terre Rouge à Castelnau de Montmiral au-dessus de Gaillac dans le Tarn et qui démarre ben, dès demain.
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2: C'est l'histoire d'un élan associatif qui a transformé le paysage culturel local. Le Festival des Terres Rouges s'apprête à ouvrir sa saison. Entre convivialité villageoise et programmation musicale éclectique, l'événement mis sur une affiche fédératrice mêlant scène rock et fanfare festive. À partir de demain et jusqu'à samedi, rendez-vous à Castelnau de Montmiral tous les soirs dès 18h. Stéphane Weiss, programmateur du festival.
3: Le public, les festivaliers sera accueilli d'abord par la petite scènes dans lesquelles vont se produire les groupes tels que Hazard, John Blake et tels que le DJ Mix Killaz. Chaque jour, la petite scène commence à 18h, 18h15, mais il y a aussi une Patuka Bronx qui va les accueillir le vendredi et le samedi à partir de 18h.
2: L'essence du Festival des Terres Rouges, c'est sa diversité. Une scène partagée entre aussi bien des artistes émergents que des noms qu'on ne présente plus.
3: L'ADN, tout d'abord, c'est l'intention, c'est se faire plaisir au public, aux artistes en les accueillant. C'est très important. C'est un festival intergénérationnel, interculturel, avec une programmation éclectique à la base de loisirs, où il y a des groupes connus, hein, bon, Libertignac,
4: Benabar, Bertignac,
3: mais aussi les Croquants, le retour des Croquants, et puis en émergence, parce qu'on souhaite laisser la place à des artistes locaux, régionaux, tels que John Blake Band, qui est issu d'Albi, Papito Collective aussi, qui issu plus loin mais de Perpignan, Hazard qui est un groupe toulousain, un trio féminin et puis Mix Killaz, voilà, qui est un DJ qui est implanté à Albi.
2: Le Festival des Terres Rouges commence demain avec le duo Génération qui ouvre le bal avec un style mêlant reggae et hip-hop. Pendant trois jours, venez profiter de têtes d'affiches incontournables comme Louis Bertignac mais aussi de pépites locales à découvrir comme le trio Hazard. Toute la programmation est sur festival-lesterresrouges.fr.
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7h25, très bonne matinée avec nous sur CFM Radio. C'est toujours Jérôme pour vous accompagner. Et là, tout de suite, je vous donne quelques bons plans sortis à faire cet été sur vos départements. La Biennale Complémentaire 02, c'est une exposition d'artistes locaux au Château de la Case, dans le Tarn, organisée par l'association Vabraise Art Complémentaire. C'est du 14 juillet jusqu'au 15 août. Une dizaine d'artistes vont exposer leurs œuvres, parmi lesquelles de la peinture, de la photographie ou encore des installations. Le vernissage est prévu le vendredi 17 juillet à 18h30 au Château de la Case. Ce sera à voir du mardi au dimanche. Le Muséum d'Histoire Naturelle Victor Brun à Montauban vous invite tout cet été jusqu'au 31 octobre à explorer la fascinante diversité des mammifères à travers sa nouvelle expo sur la piste des mammifères. Elle propose un nouveau parcours pédagogique pensé pour tous les publics et des visites guidées. Avoir aussi une exposition photographique installée au Square Picard en partenariat avec l'association Tarn-et-Garonne Biodiversité. Et puis tous les mercredis du côté de Villefranche de Rouergue de 14h à 17h30, c'est l'atelier cuisine du café associatif Léo Parleur. Un moment de partage et de convivialité, d'échange et de bonne humeur. C'est ouvert à toutes et tous sans condition d'adhésion ni d'inscription. Voilà pour c'est sorti ce matin, on y revient dans une heure environ et c'est Arlo Parks tout de suite.

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1: Jeanne, respire fort. Il est 8h32. Il y a des places de concert à gagner ce matin sur CFM Radio. Ça se passe un petit peu après 9h. C'est pour la soirée du samedi 18 juillet. Les places n'ont pas encore été remportées, étonnamment, parce qu'il y a quand même Louis Bertignac, Cartoon Machine et Los Tres Puntos. Voilà, du côté de Castelnau de Montmiral pour le festival Terre Rouge. Donc, ce sera le samedi 18 juillet. Les deux places, elles sont pour vous tout à l'heure si vous nous appelez au 05 63 93 00 20. Si vous voulez aussi vous faire quelques séances de ciné, ce sera aussi à gagner ce matin des places de ciné, soit du côté de Montauban dans l'un des deux CGR ou alors à la salle Arcée de la scène nationale d'Albitarne. Restez bien avec nous. Def Leppard, c'est maintenant avec Rejoice.

0: My Soul de Bruno Mars, bientôt 8h40 et on va retrouver Amélie hein, d'ici quelques minutes pour le coup de projecteur de CFM Villefranche avec le programme des balades nature pour découvrir voilà, les trésors naturels de l'Aveyron et du Lot cet été. Elle sera en compagnie du naturaliste Anthony Vieillard ce matin dans le coup de projecteur. Et puis ben, juste avant, on fait un point sur le temps qu'il va faire aujourd'hui, surtout le nord-ouest de la région. Vianney et Zazie, ça arrive aussi très vite avec le duo. Comment on fait ?
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1: Temps bien ensoleillé ce matin sur vos départements, mais le ciel va s'assombrir un peu partout cet après-midi avec des risques d'orage à prévoir. Au thermomètre ce matin, déjà 30 à l'Albin qui est à Figeac, 29 pour la Française et Montclar de Quercy, 27 pour Lacaune, 29 du côté de Monestier, de Rodez aussi et de Belmont-sur-Ance. Cet après-midi, il fera jusqu'à 34 à Castelnau-Moratti et 32 à Quissac, 35 pour la Bastide-de-Penne, 33 à Noïc, 35 à Albi et 33 cet après-midi à Vienne, enfin 32 à la Fouillade des 35 à Saint-Afrique. Et puis, sachez qu'aujourd'hui, on célèbre la journée mondiale des compétences des jeunes. Voilà une idée des Nations Unies pour valoriser l'importance de la transmission aux jeunes générations. Des balades nature à faire cet été du côté de l'Aveyron et du Lot. Ce sera avec le naturaliste Anthony Vieillard au micro d'Amélie dans un instant dans le coup de projecteur de CFM Villefranche.

0: Enjoy the Silence, une reprise de Dépêche Mode par Make Sense. À l'instant sur CFM, 8h49, on se retrouve à 9h pour vos infos. Et puis juste après, n'oubliez pas, vous avez des places de concert à gagner, notamment pour Louis Bertignac. C'est ce samedi au festival Terre Rouge, du côté de Castelnau de Montmiral dans le Tarn. Et puis au choix aussi, vous aurez des places de ciné à remporter du côté de Montauban ou d'Albi à la salle Arcé. Et restez bien donc à l'écoute et préparez vos téléphones déjà. Frank Walker et Dustin Lynch, Remember Us. C'est dans un très court instant. Mais là, juste avant, on retrouve Amélie pour le coup de projecteur de CFM Villefranche. Elle nous emmène en balade. On va faire un point sur ce programme, hein, des balades nature dans l'Aveyron et le Lot cet été. C'est avec Anthony Vierre.
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2: Anthony Vieillard, animateur naturaliste pour l'entreprise Vulgaris Terra, nous propose de découvrir la biodiversité qui nous entoure avec plusieurs balades nature.
3: Cet été, de nouveau, un peu comme l'année dernière, je repropose des balades nature, on va dire nocturnes. Alors, elles ne sont pas de nuit, mais en tout cas, elles sont de 20h à 22h. L'idée, c'était d'être aussi à la fraîche et de pouvoir profiter de certains animaux qui se montrent un petit peu plus en soirée. Notamment, je propose une balade sur le pistage et affût en immersion près du sauvage, où là, l'idée, c'est de pouvoir se mettre en position et en immersion d'affût. Donc après, il faut réussir à ne pas bouger pendant une heure afin de réussir à observer des animaux. Et aussi, une balade qui est assez courante, que je fais depuis bientôt 2 ans, mais celle sur les traces de la loutre et de la faune sauvage à Borébar, au Roc du Gorbe, où là, l'idée, c'est pareil, c'est de pouvoir vraiment découvrir le lieu à une autre période de la journée. Là, c'est un petit peu plus calme, il n'y a plus personne, on entend un petit peu plus les oiseaux qui peuvent y vivre, comme le grand corbeau, les faucons pèlerins, et justement de découvrir un petit peu les traces de cette loutre d'Europe qui vit un petit peu partout autour de chez nous, mais en particulier dans cette rivière du Vior. Une nouvelle balade cet été, en tout cas, que je voulais proposer, c'est le gouffre de l'Antouille entre l'Aveyron et le Lot, de pouvoir se balader tout autour de cette merveille géologique de cette rivière, de pouvoir parler de ces insectes comme les libellules, par exemple, qui vivent très bien là-bas, où il y a une diversité assez incroyable. Une autre balade également, je l'ai appelée les fontaines secrètes de la forêt de Najac. Ça fait un peu mystérieux. L'idée, c'était de pouvoir aussi parler de la forêt, de parler un petit peu plus de paysages, des arbres, de l'implantation sur le territoire. Et puis, on a aussi la chance d'avoir des petits dragons qui vivent au fond de cette forêt-là, donc de pouvoir conter leur histoire.
2: Retrouvez le programme complet des balades nature sur le site vulgaristera.fr.
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0: Et 9h, très bonne matinée sur CFM Radio. C'est toujours Jérôme pour l'heure qui vient et pour vous accompagner sur CFM, vos places de ciné et de concert à gagner. C'est d'ici quelques minutes sur CFM Radio. Restez bien avec nous. Tout de suite, place à l'actu.
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0: C'est le flash de Nicolas Gomez qu'on écoute tout de suite. Bonjour Nicolas.
2: Bonjour à tous. Retour à domicile pour les habitants près de Fontainebleau. Ils ont autorisation de rentrer chez eux en fonction des décisions des maires. Les deux incendies sont fixés. Le préfet prévient que le travail des pompiers est encore long car les feux de forêt ne sont pas éteints. Quatre gardes à vue sont toujours en cours. Parmi les suspects, un pompier volontaire qui a reconnu son implication dans un départ de feu. Il a été suspendu selon le service départemental d'incendie de secours de Seine. Marne. Un nouveau chef de mise en examen pour Jérôme Barella, selon BFM TV. Le principal suspect

0: Paix dans la mort de Liana dans le Gers doit être présenté à un juge d'instruction ce matin en vue d'une probable mise en examen pour le viol et le meurtre de la petite fille. Placé en détention provisoire, Jérôme Barella a été mis en examen jusqu'ici pour enlèvement et séquestration sur mineur. Si la vigilance rouge est levée, on attend encore de fortes températures, 37 degrés à Valence, 36 à Bourges, 69 départements sont en vigilance orange canicule, de l'Aisne à la Haute-Garonne, de la Loire-Atlantique au Var, 11 sont en vigilance orange pour orage du Doubs à l'Ardèche. Il existe un risque de phénomène violent, prévient Météo France. Et il n'y a pas qu'en France que l'on a suffoqué. En Espagne, on a relevé des températures records pour un début d'été. Le mercure a enregistré une moyenne supérieure au normal de 3,3 degrés, du jamais vu depuis 1961 et des premiers relevés. La loi sur la fin de vie n'est pas encore votée, mais on connaît déjà son avenir. Le texte partira devant le Conseil constitutionnel. Le Premier ministre Sébastien Lecornu va saisir les sages sur trois points clés du texte soumis au vote définitif des députés aujourd'hui. Et puis, on n'a pas fait le match qu'on voulait faire. Kylian Mbappé confie sa déception. Après la défaite des Bleus hier soir face à l'Espagne en demi-finale de la Coupe du Monde, l'équipe de France éliminée, 2-0. Il n'y aura pas de troisième finale de mondial. Pour les Bleus, ils joueront la petite finale samedi, soit face à l'Argentine, soit face à l'Angleterre. Les deux s'affrontent lors de la deuxième demi-finale ce soir à 21h. Très bonne journée à tous.
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Attraction de Sébastien Tellier et Juliette Armanet. À l'instant, 9h05. 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Il y a samedi à voir sur scène Cartoon Machine, Louis Bertignac et Los Tres Puntos. 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On attend vos appels en écoutant Maroon 5 Middle Ground.

0: Il est 9h09, bienvenue sur CFM Radio. Et vous, ça va? C'est de cette question hein, toute simple qu'est né un spectacle mêlant cirque, théâtre, musique et poésie de la compagnie Circulé qui installe dans Lot son chapiteau au stade municipal de Saint-Vincent-Rivedolt. C'est du 17 au 30 juillet. On en saura un petit peu plus avec le coup de projecteur de Gilles de CFM Cahors dans quelques instants. Un petit peu avant, je vous retrouve aussi pour la météo de tous vos départements et un point sur les températures au thermomètre. La canicule toujours quand même bien présente voilà, cette semaine. On espère que ça va se calmer un petit peu assez vite. Et puis c'est Zazie qui arrive dans un instant avec Peu importe.
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1: Le soleil encore de la partie ce matin sur tout le nord-ouest de la région, mais l'ensemble des départements va s'assombrir cet après-midi avec des risques d'orage à la clé. Côté Mercure ce matin, 29 à Montcuq, 30 à Saint-Cyr-la-Popie, 29 à Castelsarrasin, à Saint-Antonin, à Gaillac aussi ce matin, 27 du côté de la Côme, 31 pour Espalion et 29 à Malleville. Cet après-midi, ça va remonter jusqu'à 36 à Pradines, 33 à Montredon, 34 pour Saint-Projet, Moissac, Cordes-sur-Ciel, 29 à Murat-sur-Vèbre, 32 cet après-midi à Aulnay-le-Château et 35 à Toulon-Jacq. Et puis n'hésitez pas aujourd'hui à souhaiter une bonne fête au Donna ou au Donald en ce mercredi 15 juillet. Et vous, ça va, le cirque autrement, c'est à Saint-Vincent en Rivedolt du 17 au 30 juillet dans le Lot. On va en savoir plus, c'est le sujet ce matin de Gilles de CFM Cahors.

0: Find My Way de Paul McCartney, 9h20. Et si vous avez besoin de quelques idées de sortie pour pas vous ennuyer cet été et de bouger un petit peu hein, sur vos départements, je vais vous en donner d'ici quelques minutes dans votre rubrique culturelle. Ce sera Marguerite d'ici là avec Belle Vie, suivi de Taylor Swift et son dernier single I Knew It, I Knew You. Mais tout de suite, c'est Gilles pour notre antenne de CFM Cahors. Il va nous parler eh bien, d'un spectacle de cirque qui fait un peu les choses différemment. Ça s'appelle Et vous, ça va ?
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2: Et vous, ça va ? C'est le titre du nouveau spectacle de la compagnie Circuler, présenté sous chapiteau à Saint-Vincent-Rive-d'Olt dans le Lot, du 17 au 30 juillet. Un spectacle sensible et poétique qui mêle les arts du cirque, le théâtre, la musique et la poésie pour inviter le public à rire, à s'émouvoir et à s'interroger. Lisa, cofondatrice de la compagnie Clown et artiste de cerceau aérien.
3: Alors en rentrant sous chapiteau, on va retrouver un peu une ambiance du cirque traditionnel mêlée au cirque moderne. Après, dans ce spectacle, c'est un spectacle pluridisciplinaire, ce qui veut dire qu'il mélange vraiment différents agrès de cirque et de méthodes artistiques. On va pouvoir y retrouver de la corde en U, de la danse, du cerceau aérien, du clown, de la roussire, de l'équilibre, une pianiste, de la musique en live et tout ça avec une dramaturgie. Dans mes camarades, Lucia Rossi, elle est cofondatrice de la compagnie avec moi. On a monté la compagnie il y a 15 ans ensemble. Chia, elle est italienne, elle fait de la corde en U. Après, il y a Ilaria Grigioni qui est italienne, qui a étudié pas mal en Amérique du Sud et elle fait des équilibres sur les mains. Après, il y a Valentine Vial qui est pianiste, chanteuse, compositrice. Et actrice aussi.
2: Et vous, votre place ?
3: Alors moi, je suis en clown et en cerceau aérien. On aime faire sortir les gens et nous aussi de leur zone de confort. Et là, ça fait vraiment 2 ans qu'on a trouvé notre équilibre avec ce spectacle.
2: Et vous, ça va ? C'est donc le titre de ce spectacle de la compagnie Circuler qui pose son chapiteau dans le Lot à Saint-Vincent-Rive-d'Olt à partir du 17 juillet pendant 2 semaines. Le spectacle dure environ 1h10. Les tarifs sont de 15 euros à 8 euros pour les enfants de moins de 12 ans et gratuit pour les enfants de 4 ans.
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Taylor Swift à l'instant sur CFM 9h28. C'est le moment de bouger un petit peu sur vos départements. Cet été, on va voir les sorties qu'il y a à faire. En ce moment, jusqu'au 13 septembre, au musée Soulages La Rodez, c'est l'expo photographique Hiroshi Sugimoto, reprendre la mélodie. Son œuvre photographique débute dans les années 70 aux États-Unis où il s'installe. Elle est portée par une approche philosophique du temps immémorial et millénaire, ainsi que par une quête des origines. 8 séries d'Hiroshi Sugimoto sont présentées, en couvrant 5 décennies de création, de la fin des années 1970 au début des années 2020. Dans le nord du Tarn, au cœur du château de Salette à Cahuzac-sur-Vert, plongé dans l'univers onirique de Stéphane Frey, un monde de créatures anthropomorphes inspirées du street art où grenouilles, girafes et singes évoluent entre jungle urbaine, couleurs vives et émotions humaines. L'expo de toile intitulée Frey et sa faune urbaine est à découvrir tout cet été et jusqu'au 30 octobre. À Montauban, à voir encore pour quelques jours, l'expo Map Monde à parcourir, une expérience immersive qui transforme les visiteurs en explorateurs et la carte en véritable porte vers l'inconnu. De la topographie scientifique aux cartes artistiques, l'expo met en lumière la diversité des façons dont l'humain comprend et raconte le monde. Une expo tout public avec entrée libre à voir jusqu'au 18 juillet à la Mémon à Montauban. Voilà pour cette rubrique culturelle ce matin. On y reviendra bien sûr dès demain sur CFM Radio. Là tout de suite, c'est le duo Avril Lavigne et Youngblood. I'm a mess.

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0: The Offspring, come out and play. Il est 9h40 et dans quelques minutes, c'est Perrine que l'on retrouve pour le coup de projecteur de CFM Montauban. Demain, c'est le début du festival des Terres Rouges à Castelnau de Montmiral. Voilà, on vous a gagné des places d'ailleurs un peu plus tôt ce matin sur CFM Radio pour cette soirée notamment du samedi avec Louis Bertignac. Bravo à ceux qui nous ont appelés. On découvrira un petit peu plus sur l'événement avec Perrine. Ce matin, je vous retrouve aussi juste avant elle pour la météo de tous vos départements. Et puis, c'est le single Héroïne de Maroon 5 dans quelques minutes.
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0: On profite encore du beau temps ce matin sur l'Occitanie puisqu'il ne va pas vraiment durer. En tout cas sur nos départements, ce sont des risques d'orage qu'on attend pour cet après-midi. Ce matin, on compte déjà 30 à Cahors, à Cajar, à Montauban aussi. Du côté de Caussade, de Castres aussi, d'Albi, 29 pour Leclaprimob et Saint-Rémy ce matin. Pour cet après-midi, on attend jusqu'à 32 à la Bastide, Murat, 35 à Saint-Cyr-la-Popie, 35 aussi à Montaigne, à Quélus et à Cagnac-les-Mines, 31 pour la Salvota à Suragoutte, 35 à Villefranche de Rouergue, 32 à Lessac. Et puis aujourd'hui, n'hésitez pas à souhaiter une bonne fête si vous en connaissez au Donald ou encore au Donna en ce mercredi 15 juillet. Demain, c'est le festival Les Terres Rouges qui débute dans le Tarn du côté de Castelnau de Montmiral. C'est tout de suite Gaillac. On va faire un petit focus sur sa programmation. Dans un instant, ce sera avec Perrine dans le coup de projecteur de CFM Montauban.

0: 9h46, c'est bientôt le moment de vous dire au revoir pour moi ce matin, mais pas encore, parce qu'à Soundgarden, Black Olsen dans un instant, et puis là tout de suite on retrouve l'actu locale, le coup de projecteur de Perrine qui nous emmène du côté du Tarn pour découvrir le festival L'été rouge qui démarre demain.
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2: C'est l'histoire d'un élan associatif qui a transformé le paysage culturel local. Le Festival des Terres Rouges s'apprête à ouvrir sa saison. Entre convivialité villageoise et programmation musicale éclectique, l'événement mis sur une affiche fédératrice mêlant scène rock et fanfare festive. À partir de demain et jusqu'à samedi, rendez-vous à Castelnau de Montmiral tous les soirs dès 18h. Stéphane Weiss, programmateur du festival.
3: Le public, les festivaliers, sera accueilli d'abord par la petite scènes dans lesquelles vont se produire les groupes tels que Hazard, John Blake et tels que le DJ Mix Killaz. Chaque jour, la petite scène commence à 18h, 18h15, mais il y a aussi une Batuka Bronx qui va les accueillir le vendredi et le samedi à partir de 18h.
2: L'essence du Festival des Terres Rouges, c'est sa diversité. Une scène partagée entre aussi bien des artistes émergents que des noms qu'on ne présente plus.
3: L'ADN, tout d'abord, c'est l'intention, c'est se faire plaisir au public, aux artistes en les accueillant. C'est très important. C'est un festival intergénérationnel, interculturel, avec une programmation éclectique à la base de loisirs, où il y a des groupes connus, Libertignac,
4: Benabar, Bertignac, voilà,
3: mais aussi les Croquants, le retour des Croquants, et puis en émergence, parce qu'on souhaite laisser la place à des artistes locaux, régionaux, tels que John Blake Band, qui est issu d'Albi, Papito Collective aussi, qui est issu plus loin, mais de Perpignan, Hazard, qui est un groupe toulousain, un trio féminin, et puis Mix Killaz, voilà, qui est un DJ, qui est implanté à Albi.
2: Le Festival des Terres Rouges commence demain avec le duo Génération, qui ouvre le bal avec un style mêlant reggae et hip-hop. Pendant 3 jours, venez profiter de têtes d'affiches incontournables comme Louis Bertignac, mais aussi de pépites locales à découvrir comme le trio Hazard. Toute la programmation est sur festival-lesterrerouges.fr.
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Il est 9h53 et c'est le moment pour moi de vous dire merci de votre fidélité, de votre écoute hein, sur CFM Radio et puis surtout à demain dès 7h et jusqu'à 10h pour pas mal de places encore à vous faire gagner comme tous les jours sur CFM et puis aussi parler de l'actu locale bien sûr sur vos départements. D'ici quelques instants, c'est Aurélien qui prend le relais là sur CFM sur l'ensemble de nos antennes et vous accompagne jusqu'à midi. Passez une très très belle journée et puis profitez bien de la musique sur CFM avec Mima tout de suite, Paris.

Allez, c'est parti, tout juste 10h. Aurélien, je m'installe avec vous jusqu'à midi. On écoutera Tovlo avec Stromae, Flo de la Vega. Mais d'abord, Boulevard des Airs. Bon mercredi.

0: Belle matinée, ne changez rien. Vous êtes bien branchés sur CFM Radio. On va écouter Tovlo avec Stromae, l'extrait des fleurs dans deux petites minutes. Et puis on retrouvera Nina de notre antenne de CFM Accorde sur Ciel dans quelques instants.
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1: La prose de Alexis HK, c'était un beau jour. 10h18, c'est l'heure de retrouver Nina à Corde sur Ciel.
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3: Emmaüs Insert, D3E à Albi, est une association un peu différente des Emmaüs que l'on connaît d'habitude. Elle propose de l'insertion par le travail à des personnes éloignées de l'emploi grâce à un atelier de recyclage et de réemploi des déchets d'électroménager et d'électronique. Nelly Wagner est directrice d'Emmaüs Insert, D3E à Albi.
4: La finalité du travail de nos salariés en insertion et le réemploi des équipements électroménagers. Nos encadrants, donc qui font partie de l'équipe de travailleurs sociaux, ont une pédagogie pour amener les salariés, même les plus néophytes, ceux qui n'y connaissent rien en réparation, à pouvoir devenir eux-mêmes réparateurs d'électroménagers. Donc, entre leurs mains passent tous les équipements qui ont été récupérés à la demande de la communauté d'agglo, à la demande de la ville. Parfois, ça nous arrive même de venir sur Carmo faire de l'enlèvement. Et une fois que ces électroménagers sont passés entre leurs mains, ont été dûment réparés, nettoyés, complètement remis en état, ils sont mis en vente. Et en général, à des prix très attractifs. Et on travaille notamment avec des services sociaux pour lesquels on fait des tarifs encore plus bas pour permettre l'accès à des foyers les plus modestes ou à des personnes en précarité de pouvoir s'équiper dûment chez eux.
3: Depuis sa création il y a 25 ans, Emmaüs Insert à Albi a accompagné plus de 600 personnes vers l'emploi.
4: Moi, une de mes grandes satisfactions, c'est d'entendre « Oh, je suis venue chez vous acheter un truc il y a 10 ans. Bon, il vient de lâcher, donc je renouvelle et je reviens chez vous. » C'est quand même super, super intéressant. C'est valorisant pour les équipes, c'est valorisant pour les salariés et puis c'est valorisant pour l'action de recyclage.
3: Emmaüs Insert D3E, c'est une association au service de l'humain et de la planète. Elle se trouve au 119 route de Tersac à Albi.
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Born Today, c'était Chabouzi. 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Les Terres Rouges dans le Tarn, à quelques kilomètres de Gaillac, l'endroit est magnifique. Ben oui, on est là installé à Castelnau de Montmiral, ça va démarrer demain avec une belle soirée, hein, les Soufrices Maracas notamment sur la scène, il y aura Generation aussi. Vendredi, vous avez gagné vos billets déjà, il y aura Benabar, et samedi, c'est maintenant que je vous invite pour la soirée de samedi soir avec les Cartoon Machines, Louis Bertignac. Et puis Los Tres Puntos, deux billets pour le premier qui m'appelle maintenant. 05 63 930 020. Allez, c'est parti, on attend vos coups de fil.

0: Vous aimez le spectacle vivant, rendez-vous très bientôt à Saint-Vincent-de-Rivedolt. À partir de d'après-demain, à Saint-Vincent-de-Rivedolt, il y aura du cirque, du théâtre, de la musique, de la poésie, grâce à la compagnie Circulé, qui va donc s'installer chez nous, dans le Lot, sous son chapiteau. Rendez-vous au stade municipal de Saint-Vincent-Rivedolt du 17 au 13 juillet. On en parle un petit peu plus de ce spectacle grâce à Gilles Barré, avant les 11h.
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0: The All American Reject sur votre radio L'Esprit Rock. On se tourne vers le Lot. On retrouve Gilles Barret avec son invité pour parler du spectacle. Et vous, ça va ?
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2: Et vous, ça va ? C'est le titre du nouveau spectacle de la compagnie Circuler, présenté sous chapiteau à Saint-Vincent-Rive-d'Olt dans le Lot du 17 au 30 juillet. Un spectacle sensible et poétique qui mêle les arts du cirque, le théâtre, la musique et la poésie pour inviter le public à rire, à s'émouvoir et à s'interroger. Lisa, cofondatrice de la compagnie, clown et artiste de cerceau aérien.
3: Alors en rentrant sous chapiteau, on va retrouver un peu une ambiance du cirque traditionnel mêlée au cirque moderne. Après, dans ce spectacle, c'est un spectacle pluridisciplinaire, ce qui veut dire qu'il mélange vraiment différents agrès de cirque et de méthodes artistiques. On va pouvoir y retrouver de la corde en U, de la danse, du cerceau aérien, du clown, de la roussire, de l'équilibre, une pianiste, de la musique en live et tout ça avec une dramaturgie. Dans mes camarades, Lucia Rossi, elle est cofondatrice de la compagnie avec moi. On a monté la compagnie il y a 15 ans ensemble. Chia, elle est italienne, elle fait de la corde en U. Après, il y a Ilaria Grigioni qui est italienne, qui a étudié pas mal en Amérique du Sud, et elle fait des équilibres sur les mains. Après, il y a Valentine Vial, qui est pianiste, chanteuse, compositrice et actrice aussi.
2: Et vous, votre place ?
3: Alors moi, je suis en clown et en cerceau aérien. On aime faire sortir les gens, et nous aussi, de leur zone de confort. Et là, ça fait vraiment 2 ans qu'on a trouvé notre équilibre avec ce spectacle.
2: Et vous, ça va ? C'est donc le titre de ce spectacle de la compagnie Circuler qui pose son chapiteau dans le Lot à Saint-Vincent-Rive-d'Olt à partir du 17 juillet pendant 2 semaines. Le spectacle dure environ 1h10. Les tarifs sont de 15 euros à 8 euros pour les enfants de moins de 12 ans et gratuit pour les enfants de 4 ans.
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Bruce Springsteen, le boss, rien pour vous ce matin sur CFM Radio. Bah, le boss, c'est son surnom, c'était son surnom. Bon, c'est pas celui que lui donne Donald Trump. Lui, il préfère Loser Total. C'est comme ça qu'il parle de Bruce Springsteen sur son réseau social. Bon, en même temps, il y a les artistes engagés et puis il y a les autres. Il y a ceux qui pensent que les artistes doivent être engagés politiquement ou pas, et puis il y a les autres. Bon, Bruce Springsteen, lui, c'est clair, il est engagé contre l'administration Trump, bien évidemment. Royal Republic, Barbara Pravi avant les 11h, et puis Keith Francescoli aussi, on adore le morceau City of Gold, on l'écoutera juste avant les 11h. Tout de suite, et bon, on continue avec le Take Me to Mama, c'est Alex Hepburn. Bon mercredi.

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1: Allez, j'espère que ça va toujours. Tout juste 11h sur CFM Radio. Il y aura l'électro avec Robin Schulz, il y aura Marty Boy, il y aura Bruno Mars. Mais sur votre radio, l'esprit rock, il y a du rock. Écoutez Nirvana. Bon mercredi matin.

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1: Marty Boy, c'était Pole Position. Bientôt 11h10, restez avec nous. On va partir en balade pour découvrir les trésors naturels de nos départements, du Lot, de l'Aveyron. Et quoi de mieux que d'être accompagné pour bien découvrir les choses, ne rien rater. Amélie nous propose des balades nature avec Anthony Vieillard, il est naturaliste et on les retrouve tous les deux dans quelques minutes.
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0: L'espoir, c'était Raphaël. Bientôt 11h20, c'est l'heure de partir en balade, de découvrir les trésors naturels de nos départements, du Lot, de l'Aveyron. Ça s'adresse aussi bien à nous qui habitons là tout au long de l'année qu'aux touristes. Pour ne rien rater de ces trésors naturels, eh bien, il vaut mieux être accompagné. Et Amélie, ce matin, nous propose des balades nature accompagnées du naturaliste Anthony Vieillard.
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2: Anthony Vieillard, animateur naturaliste pour l'entreprise Vulgaris Terra, nous propose de découvrir la biodiversité qui nous entoure avec plusieurs balades nature.
3: Cet été, de nouveau, un peu comme l'année dernière, je repropose des balades nature, on va dire nocturnes. Alors, elles ne sont pas de nuit, mais en tout cas, elles sont de 20h à 22h. L'idée, c'était d'être aussi à la fraîche et de pouvoir profiter de certains animaux qui se montrent un petit peu plus en soirée. Notamment, je propose une balade sur le pistage et affût en immersion près du sauvage, où là, l'idée, c'est de pouvoir se mettre en position et en immersion d'affût. Donc après, il faut réussir à ne pas bouger pendant une heure afin de réussir à observer des animaux. Et aussi, une balade qui est assez courante, que je fais depuis bientôt 2 ans, mais celle sur les traces de la loutre et de la faune sauvage à Borébar, au Roc du Gorbe, où là, l'idée, c'est pareil, c'est de pouvoir vraiment découvrir le lieu à une autre période de la journée. Là, c'est un petit peu plus calme, il n'y a plus personne, on entend un petit peu plus les oiseaux qui peuvent y vivre, comme le grand corbeau, les faucons pèlerins, et justement de découvrir un petit peu les traces de cette loutre d'Europe qui vit un petit peu partout autour de chez nous, mais en particulier dans cette rivière du Vior. Une nouvelle balade cet été, en tout cas, que je voulais proposer, c'est le gouffre de l'Antouille entre l'Aveyron et le Lot, de pouvoir se balader tout autour de cette merveille géologique de cette rivière, de pouvoir parler de ces insectes comme les libellules, par exemple, qui vivent très bien là-bas, où il y a une diversité assez incroyable. Une autre balade également, je l'ai appelée les fontaines secrètes de la forêt de Najac. Ça fait un peu mystérieux. L'idée, c'était de pouvoir aussi parler de la forêt, de parler un petit peu plus de paysages, des arbres, de l'implantation sur le territoire. Et puis, on a aussi la chance d'avoir des petits dragons qui vivent au fond de cette forêt-là, donc de pouvoir conter leur histoire.
2: Retrouvez le programme complet des balades nature sur le site vulgaristerra.fr.
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0: importe.
1: Et oui, c'était Zazie. Peu importe. Il est 11h27. On les retrouve encore ce matin sur CFM Radio avant d'aller les voir demain sur le Festival des Terres Rouges. Je veux parler du duo Picon Mon Amour avec Rémi, c'est PCV.
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1: Allô, Lorraine, bonjour.
6: Et bonjour.
1: Picon, mon amour, sort un album qui s'appelle Le cœur, le cul et le simple d'esprit. Tu es 50% de Picon, mon amour. Le Picon, c'est avec la bière. Qui c'est qui fait la bière? C'est Jojo?
6: Pardon. Alors, non, on va dire que lui, il se coiffe avec la bière, avec les peu de cheveux qui lui restent. Et on distribue plutôt le Picon parce qu'on ne peut plus en boire. Voilà. Après 15 ans de Picon mon amour, ça y est.
1: Ça y est, c'est réglé, vous tournez à l'eau, quoi.
6: Ouais, à l'eau ou à la petite bière légère, un petit peu. Ou...
1: D'accord.
6: Mais à l'amour, beaucoup. Maintenant, c'est plus l'amour. Avant, c'était plus le Picon, maintenant, c'est plus le côté amour de Picon mon amour.
1: Bon, basse, percu, ukulélé, chant, pour continuer de parler de Jojo un peu, de présenter ton deuxième acolyte.
6: Oui.
1: Ouais.
6: Oui, du coup, les 8 cordes, basse auto-fabriquée et basse aussi avec la poubelle. Donc, c'est une contrebassine. Voilà, et il chante aussi, il fait beaucoup les chœurs, il arrange les morceaux, il pense le projet, beaucoup aussi. Voilà, moi, à l'accordéon, je suis au chant lead, j'écris les morceaux, je compose la base, on va dire. Et puis, je chemine avec des morceaux tout en vivant ma vie, quoi. C'est... Chaque chanson a des années de vie avant d'être entendue.
1: Parlons d'Ocytocine, c'est le morceau qu'on va écouter.
6: Ah ben voilà, et ben justement, on a à cœur de rassembler les gens, et de plutôt prôner un message pour être ensemble que
1: faire la guerre, quoi. Faites l'amour, pas la guerre, quoi, en gros.
6: Ouais,
1: quoi.
6: Voilà, exactement. Ah. Merci, c'est ça. Bon, voilà, c'est pour ça que j'écris des chansons, c'est parce que c'est tellement plus facile pour dire les choses. Mais l'ocytocine, c'est vraiment une chanson qui est né une fois que j'ai compris que ce qui était important pour moi, c'était le lien et que c'était ça qui rendait plutôt heureux plutôt que tous les gadgets que nous propose la vie d'aujourd'hui. C'est un peu un retour aux sources, quoi.
1: Allez, on l'écoute.
6: De lien et des relations.
1: Ouais. Ocytocine, extrait de l'album Le cœur, le cul et le simple d'esprit. À demain, Lorraine.
6: Merci, à demain.

0: pour Ocytocine, extrait de l'album Le cœur, le cul et le simple d'esprit de Picon, mon amour. Lorraine est notre invitée dans PCV cette semaine à l'occasion du concert de Picon, mon amour, le jeudi 16 juillet au festival Terre Rouge à Castelnau-Montmirail.
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0: Lucas Graham pour la musique et Seconde Chance. Bon, le week-end dernier, vous y étiez peut-être du côté de Saint-Sever-du-Moustier pour le Bartas Festival, petite commune du sud-sud Aveyron qui reste très active tout l'été. Et oui, parce qu'on a encore rendez-vous. Ben oui, à Saint-Sever-du-Moustier, ça bouge. Il y aura les nouveaux troubadours qui proposent des ateliers et des concerts tout cet été. Donc, on va voir le programme avec Jérôme Rascol avant les midis. Et je vous prépare un petit Temptation pour vous faire plaisir juste après ça.
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0: My Girl, les Temptations sur CFM Radio. Et c'est l'heure d'aller dans le sud-sud Aveyron pour voir ce qui se passe tout cet été du côté du petit village de Saint-Sevé-du-Moustier. Ils s'en passent des choses. Jérôme Rascol pour les infos.
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2: Des expériences insolites à Saint-Sever-du-Moustier tout l'été dans le sud d'Aveyron. Tous les mercredis de juillet jusqu'au 12 août au musée des Arts Buissonniers, c'est la céramique et la linogravure qui seront à l'honneur, suivi de concerts le soir au café L'Espinguette. Paul Lemété, directeur du musée des Arts Buissonniers et de l'asso Les Nouveaux Troubadours.
3: À une époque, on avait l'association gérait le café du village. On l'a géré pendant quelques années. Et puis il y a des jeunes qui sont venus s'installer avec l'envie de gérer un café chambre d'hôte, et on leur a repassé la licence du bar du village, et ceux maintenant qui gèrent le café du village. Et en partenariat avec eux, tous les mercredis de l'été, il se passe des choses à Saint-Sever. Donc tous les mercredis, au musée, l'après-midi, on propose des ateliers, on appelle ça des expériences. C'est pour s'essayer un peu à des activités artistiques, du travail de la céramique, donc la terre cuite, le travail de la forge, le travail de la gravure, de la linogravure. Donc ça, c'est l'après-midi. Et le soir, au café, il y a un concert tous les mercredis soirs de l'été, avec en plus un camion pizza qui vient aussi ce jour-là. Donc ça veut dire que les gens qui viennent l'après-midi peuvent rester jusqu'au soir au village, avec des ateliers, se restaurer et puis assister à un concert au café L'Espinguette à Saint-Sever. Ça, c'est pour les petits ateliers, hein, ça dure à peu près 2 heures. Et puis après, on a aussi des ateliers à la semaine. Si vous avez envie de vraiment apprendre une technique, approfondir les choses, vous pouvez vous inscrire à un stage. Donc ça, c'est un stage un peu plus long. Les deux premières semaines d'août, on a des stages comme ça. Il y a le travail de la céramique, de la forge, de la sculpture et de la taille de pierre.
2: 2 journées d'initiation à la forge sont prévues le 22 juillet et le 12 août. À voir aussi tout l'été jusqu'en septembre l'exposition du métal dans le buisson au musée des Arts Buissonniers. Plus d'infos pour les réservations sur la page Facebook Nouveau Troubadour.
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Bon appétit tout le monde, bientôt midi, vous mangez léger, il fait chaud, vous mangez frais, des œufs, mimosa, c'est super bon, vous avez bien raison, des salades de tomates, de la mozzarella, tout ça. Allez, bon appétit, je crois que j'ai faim. Je vous laisse avec Blondie, bon mercredi.

0: Bonjour à tous, il est midi, vous êtes sur CFM Lacône, bon appétit.
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0: Votre actualité en deux minutes, bonjour.
2: Bonjour à tous, après la chaleur, place aux orages. 11 départements de l'Est basculent en vigilance orange en cette mi-journée. Plus aucun département n'est en revanche placé en vigilance rouge canicule depuis 6 heures ce matin, mais 69 restent en orange. C'est le cas notamment de la Seine-et-Marne où les pompiers continuent de lutter contre les incendies dans la forêt de Fontainebleau, fixés mais toujours pas éteints. 3 reprises de feu ont été constatées, 4 personnes se trouvent en garde à vue. Pendant ce temps, la ministre de la Transition écologiste alerte sur la sécheresse. La France connaît une situation exceptionnelle et très préoccupante selon Monique Barbu, avec 99 départements concernés par des restrictions d'eau sur la totalité du territoire métropolitain. 43 sont au niveau de crise où l'eau est réservée aux usages prioritaires. Et 206 arrêtés préfectoraux sont en vigueur. Il s'agit du plus haut niveau jamais observé depuis au moins 2013. Ce nouveau rebondissement dans l'affaire Grégory, les faits reprochés à Jacqueline Jacob sont prescrits. La grand-tante du petit garçon est soupçonnée d'être l'un des corbeaux ayant harcelé les parents du petit Grégory tué en 1984 dans les Vosges. Mise en examen pour association de malfaiteurs, Jacqueline Jacob avait saisi la chambre de l'instruction de la cour d'appel de Dijon pour demander l'annulation de ses poursuites. Jérôme Barella, de nouveau entendu par un juge d'instruction, le principal suspect dans l'enquête sur la mort de la petite Liana, est convoqué en vue de sa mise en examen pour le viol et le meurtre de l'adolescente de 11 ans. Il n'était jusqu'ici poursuivi que pour enlèvement et séquestration. Plus de 20 millions de personnes ont assisté à la défaite des Bleus hier soir devant leur écran. Un record d'audience pour M6 depuis le début de la Coupe du Monde. Malgré la déception, les hommes de Didier Deschamps vont rapidement devoir se remobiliser. Ils affronteront samedi le perdant de l'autre demi-finale qui se joue ce soir entre l'Angleterre et l'Argentine. Et puis un mot de cyclisme pour finir avec la 11e étape du Tour de France. Cet après-midi, 161 km de plat au programme entre Vichy et Nevers. Le départ sera donné à 13h50 et le maillot jaune est toujours sur les épaules de Tadej Pogacar. Excellent après-midi à tous.
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1: Aujourd'hui dans les studios de CFM Lacaune, nous sommes nombreuses puisque je reçois la chorale Cantadis, une partie de la chorale Cantadis. Donc sont dans les studios Elena, Annie et Monique. Bonjour mesdames.
2: Bonjour.
3: Bonjour.
1: Et nous avons aussi donc Marjolaine qui est la responsable de l'espace de vie sociale L'Arc-en-Ciel. Alors bonjour Marjolaine.
4: Bonjour.
1: Alors je vous reçois toutes puisqu'en fait un événement se prépare. Ça fait quelque temps que l'envie était là et là ça y est, elle se concrétise. Vous aurez rendez-vous le vendredi 18 septembre à 18h30 à l'Octave au pôle culturel de Lacaune. Pour une scène ouverte, pour découvrir les talents cachés du Haut-Languedoc. Alors, peut-être ma première question, c'est mais comment s'est fait la rencontre entre Cantadis et l'EVS et comment est né un petit peu ce projet? Alors, je vais me tourner vers la responsable Marjolaine de l'espace de vie sociale.
4: Oui, donc on s'est rencontrés, Cantadis et l'espace de vie sociale, lors de la présentation du règlement d'aide aux associations. Et par la suite, les différents temps avec l'OMEPS de Castres, qui nous ont permis d'accompagner les associations dans la mise en place du règlement d'aide aux associations, donc des demandes de subventions. Et donc, en se rencontrant, on a discuté un peu des différents projets de l'année. Et on avait une envie, un souhait commun de mettre en place une scène ouverte. Donc voilà d'où est arrivée cette idée et ce projet. Et donc on a échangé sur le sujet. On a décidé d'une date qui est donc le 18 septembre prochain. À l'Octave, à Lacaune. Le service culturel s'est joint à nous pour échanger sur ce sujet parce que ça avait déjà été mis en place il y a quelques années. Et c'est aussi une occasion pour le service culturel, pour l'EVS et pour Cantadis de faire vivre cet espace, l'Octave, et de permettre aux habitants de se l'approprier. En tout cas, ce soir-là, cette scène appartiendra aux habitants et ils pourront donc proposer diverses prestations. Voilà. Amateurs, bien sûr. Voilà.
1: Alors, du coup, je vais me tourner un peu plus vers mesdames de Cantadis. Alors, je suppose qu'on pourra quand même entendre la chorale Cantadis ce soir-là. Donc, ce n'est pas que des talents seuls, ça peut être des talents groupés. Et qu'est-ce qu'on entend par talent? Est-ce que c'est que du chant ou est-ce que ça s'ouvre à d'autres arts? Alors, je ne sais pas qui c'est qui se lance. Alors, apparemment, c'est Monique.
2: Alors, je me lance. Donc, ça peut être du chant, bien sûr, de la danse, de la musique, des contes, du théâtre, de la poésie. Voilà, à peu près tout ce qui peut être proposé. Ça peut être des imitations, ça peut être des textes lus. Ça peut être des textes inventés, voilà.
1: Donc vraiment, finalement, on ouvre à tout ce qui est l'art scénique. Voilà. Merci Elena, vous aviez le bon terme.
5: Même le cirque, si vous voulez.
1: Ah oui,
5: on va venir avec les chiens dressés, si vous voulez.
1: Bah alors attention, hein. C'est vous qui nettoyez la scène après. Non mais je le dis en plaisantant, mais c'est une bonne réflexion. Est-ce qu'aussi, si on vient et qu'on a un talent, on vient par exemple avec son instrument, est-ce qu'on vient avec son micro et son ampli? Là, peut-être pas.
2: Non, pas de micro, pas d'ampli, puisque c'est fourni avec la salle Octave, mais on vient bien sûr avec son talent et son instrument si on en a un.
1: Voilà, d'accord. Donc bon, sa voix... On vient facilement avec, donc on comprend petit à petit. Donc le but, c'est de pouvoir ouvrir la scène au plus grand nombre aussi. Donc ça va être des prestations, je suppose, assez courtes. Ouais. On se donne un timing de quoi? Maximum 5 minutes.
5: Peut-être ça dépend des...
3: De type de
5: présentation. De type de prestation, déjà. Je pense qu'il ne faut pas trop les mettre non plus. Il ne faut pas que ça soit 20 minutes. Il faut que tout le monde passe. Mais après, tout dépend de qui on aura. Si on a plus de monde, peut-être on sera plus limité dans le temps pour chacun. Si on a beaucoup de monde, ce serait plus libre.
1: D'accord. Donc finalement, on est sur des prestations. On se dit de la danse, ça peut être un morceau de musique, et puis pour autre chose, ça peut être un peu plus long. Alors je vois que sur la fiche d'inscription, c'est entre 5 à 30 minutes, donc on a laissé quand même assez large. Alors puisque je parle de cette fiche d'inscription, est-ce qu'on peut parler justement des inscriptions ? Alors je sais pas.
4: Oui, on a mis en place une fiche d'inscription. Qu'on peut distribuer donc du mois de juin là jusqu'au mois de d'août, jusqu'au 15 août. Et donc la chorale Cantadis et l'espace de vie sociale peuvent vous renseigner et vous donner cette fiche d'inscription et aussi d'ailleurs la récupérer. Il y a un certain nombre d'informations. On m'a demandé il y a pas très longtemps est-ce que c'est possible pour des mineurs? Oui, bien sûr. Il y a d'ailleurs sur la fiche d'inscription une partie autorisation parentale. Il y a le règlement de la scène ouverte. Et il y a justement combien de personnes, quel type de quel genre de prestations on propose, un petit texte de présentation, l'estimation de la durée de la prestation, bon, les coordonnées, les besoins en matériel. Voilà, il y a toutes les informations sur cette fiche et il y a aussi une petite idée de la programmation pour expliquer le 18 septembre. Pour les personnes participantes, on se réunira à 18h pour pouvoir faire le point sur l'ordre de passage, voilà, tous les derniers petits détails. Récupérer les clés USB, faire un petit briefing. Et donc, on aura un apéritif de lancement avec l'arrivée du public à partir de 18h30. Et à partir de 18h45, l'ouverture de la soirée avec la chorale Cantadis. Et puis ensuite, la scène ouverte tout au long de la soirée. C'est un vendredi soir.
1: C'est donc un vendredi soir, le 18 septembre, 18h30. Voilà, on peut commencer à arriver.
4: Oui.
1: Si on a un talent, qu'on n'est pas sûr que ça soit vraiment un talent, est-ce qu'on peut aussi peut-être prendre contact avec vous pour pouvoir en discuter? Parce que s'il est caché, des fois on se dit, est-ce qu'on est vraiment bon ou est-ce que ça vaut vraiment le coup de le montrer? Est-ce qu'on peut finalement se dire, allez, j'ose un petit peu et je pose la question?
2: C'est le but, en fait, c'est pas du tout un concours, il n'y a pas de remise de prix à la fin, c'est chacun qui vient avec ce qu'il sait faire ou a envie de faire, et il n'y a pas de jugement non plus, donc voilà, venez, profitez-en, faites profiter à tout le monde, et puis surtout, il faut prendre du plaisir à faire ce qu'on fait.
1: Donc on n'hésite pas, et si on veut s'inscrire, alors c'est jusqu'au 15 août, on a les informations, je vais donner le numéro 07 52 05 44 30, et où c'est qu'on peut trouver sinon les fiches d'inscription? Je suppose que c'est assez simple, on les trouve directement auprès de l'espace de vie sociale et de la chorale. Les deux, il n'y a pas de souci.
4: Mais... Je vous rappelle les adresses mail pour se renseigner. Pour obtenir les fiches d'inscription ou les rendre, donc auprès de evs@ccolanguedoc.fr et auprès de cantadis81@gmail.com.
1: Alors juste, je vous le dis, n'hésitez pas, on vous remettra toutes les informations sur nos réseaux sociaux et sur notre site internet, donc sur cfmradio.fr.
4: Alors, retenons aussi que c'est vraiment, comme disait Monique, un espace bienveillant, sans jugement, où vraiment on peut venir partager ses talents cachés.
1: Alors, c'est vrai qu'aujourd'hui, l'émission, c'est vraiment pour trouver les talents. Je vous propose qu'on se retrouve peut-être début septembre pour refaire une émission pour finalement le public, parce que le but aussi, c'est que la salle soit remplie et qu'il y ait du monde qui vienne voir ses talents. Donc ça, on le refera début septembre. Là, c'est vraiment, on met l'accent sur les talents cachés que vous avez. Donc les talents cachés du Haut Languedoc, cette scène ouverte le vendredi 18 septembre. Alors, je profite du coup de vous avoir toutes les trois, Elena, Annie, Monique, dans les studios, pour parler de la chorale Cantadis, puisque c'est une institution, j'ai envie de dire, sur la Côte. Ça fait quand même quelques années que la chorale existe.
5: Plus de 20 ans.
1: J'allais dire plusieurs décennies.
5: 23
1: ans, donc voilà, plusieurs décennies. J'étais pas mal.
5: Non, je crois.
1: Une belle chorale. Peut-être un mot sur la chorale. Combien vous êtes? Quand est-ce que vous vous réunissez? On va parler aussi des événements qui arrivent, parce qu'il y a des événements qui arrivent très vite. Alors, je sais pas...
5: Il faut parler à Annie. Annie, elle n'a pas beaucoup parlé.
1: Allez, Annie, c'est à vous.
6: Bon, on est une vingtaine. On se réunit le mardi soir à
3: à 19h, de 19 à 21h. Nous avons le type de chant très, très varié, aussi bien classique que moderne.
5: On essaie un petit peu faire plaisir à tout le monde et au public et à nous-mêmes parce qu'on est tellement différents, on a les goûts tellement différents. On essaie de varier le plus possible.
1: Donc, on ouvre, j'ai envie de dire, le répertoire. Le répertoire est assez ouvert. Alors, ce que je vous propose, c'est qu'on en écoute tout de suite un de vos chants. C'est le cantique de Jean Racine, si je ne dis pas de bêtises, que vous avez enregistré et que vous m'avez amené.

0: On est de retour dans les studios après ce titre, ce morceau, le cantique de Jean Racine que vous venez d'entendre. Alors la chorale Cantadis est toujours dans nos studios, une partie, je le rappelle, puisque vous êtes 20. Il y a Elena, Annie, Monique. La chorale Cantadis, on l'a peut-être pas dit, mais c'est une chorale d'amateurs, même si ça fait plus de 20 ans qu'elle existe. Et donc vous réunissez tous les mardis soirs. Vous m'avez pas dit où?
1: À la salle des maisons, la grande salle de la maison des associations.
0: Voilà, donc tout proche de la radio, là, sur l'avenue,
1: par exemple.
0: Oui, voilà, oui. Pour ceux qui savent où est la radio, je suis pas sûre que ça sache. Et alors, j'en profite aussi parce qu'on parlait de cette scène ouverte pour les amateurs, puisque la chorale Cantadis, c'est une chorale d'amateurs. Et donc, il y a la fiche d'inscription, juste si vous voulez la retrouver physiquement, vous pouvez vous rendre à France Service et vous retrouverez Marjolaine qui vous donnera toutes les infos. Peut-être le mot de la fin, je sais pas à qui je le laisse. Venez nombreux, venez montrer nos talents.
2: Venez montrer vos talents et venez aussi nous rejoindre à la chorale Cantadis parce que vous serez toujours les bienvenus. Ce n'est pas la peine de connaître le solfège. On peut venir parce qu'on a simplement envie de chanter. Vous serez bien accueillis. Vous n'aurez plus envie de partir, c'est sûr. Je voulais juste aussi rappeler quelque chose. Les gens qui viennent des communes alentours font du covoiturage. C'est pratiqué tout le temps. Donc ça peut être intéressant aussi pour les gens qui n'ont pas forcément de véhicule. S'il y a quelqu'un de leur village qui vient, le covoiturage, c'est parfait.
0: Et alors je me permets aussi, parce que là on n'a que des dames dans les studios, au micro, mais il y a aussi des messieurs hein, à la chorale. Il n'y a pas de souci, hein, c'est ouvert à tout le monde. Mais merci beaucoup en tout cas d'avoir été là aujourd'hui sur CFM Lacône. Merci.
2: Merci à vous.

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1: 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Bonjour.
2: Bonjour à tous. Après la chaleur, place aux orages. 11 départements de l'Est basculent en vigilance orange en cette mi-journée. Plus aucun département n'est en revanche placé en vigilance rouge canicule depuis 6 heures ce matin, mais 69 restent en orange. C'est le cas notamment de la Seine-et-Marne où les pompiers continuent de lutter contre les incendies dans la forêt de Fontainebleau, fixés mais toujours pas éteints. 3 reprises de feu ont été constatées, 4 personnes se trouvent en garde à vue. Pendant ce temps, la ministre de la Transition écologiste alerte sur la sécheresse. La France connaît une situation exceptionnelle et très préoccupante selon Monique Barbu, avec 99 départements concernés par des restrictions d'eau sur la totalité du territoire métropolitain. 43 sont au niveau de crise où l'eau est réservée aux usages prioritaires. Et 206 arrêtés préfectoraux sont en vigueur. Il s'agit du plus haut niveau jamais observé depuis au moins 2013. Ce nouveau rebondissement dans l'affaire Grégory, les faits reprochés à Jacqueline Jacob sont prescrits. La grand-tante du petit garçon est soupçonnée d'être l'un des corbeaux ayant harcelé les parents du petit Grégory tué en 1984 dans les Vosges. Mise en examen pour association de malfaiteurs, Jacqueline Jacob avait saisi la chambre de l'instruction de la cour d'appel de Dijon pour demander l'annulation de ses poursuites. Jérôme Barella, de nouveau entendu par un juge d'instruction, le principal suspect dans l'enquête sur la mort de la petite Liana, est convoqué en vue de sa mise en examen pour le viol et le meurtre de l'adolescente de 11 ans. Il n'était jusqu'ici poursuivi que pour enlèvement et séquestration. Plus de 20 millions de personnes ont assisté à la défaite des Bleus hier soir devant leur écran. Un record d'audience pour M6 depuis le début de la Coupe du Monde. Malgré la déception, les hommes de Didier Deschamps vont rapidement devoir se remobiliser. Ils affronteront samedi le perdant de l'autre demi-finale qui se joue ce soir entre l'Angleterre et l'Argentine. Et puis un mot de cyclisme pour finir avec la 11e étape du Tour de France cet après-midi. 161 km de plat au programme entre Vichy et Nevers. Le départ sera donné à 13h50 et le maillot jaune est toujours sur les épaules de Tadej Pogacar. Excellent après-midi à tous.
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initiation au tir à l'arc vous est proposée en juillet et août, tous les mercredis de 17h à 18h15 au terrain de la Rabaudier. C'est les archers du lac qui vous proposent cette initiation. C'est 5 personnes maximum, donc n'hésitez pas à réserver au 06 73 31 50 20. 06 73 31 50 20. On continue la musique sur CFM Lacone. Très bon début d'après-midi.

Après ces petits morceaux de musique, eh bien un petit morceau de gourmandise. Le marché gourmand de Lacône, c'est tous les mercredis en juillet et août sur le parking de l'église de Lacône. Ce soir, rendez-vous avec l'animation authentique musique. Et bien sûr, vous retrouverez toutes vos gourmandises, manège et majorette également pour cette soirée dès 18h30, donc ce soir à Lacône.

Il est l'heure pour moi de vous souhaiter une très belle après-midi. On se retrouve tout à l'heure à 18h. Bien sûr, vous retrouvez Jérôme à 13h avec son coup de projecteur. On retrouvera Lisa à 14h et puis Gilles à 16h. Très belle après-midi à vous. Bye bye.

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1: Des expériences insolites à Saint-Sever du Moustier tout l'été dans le sud d'Aveyron. Tous les mercredis de juillet jusqu'au 12 août au musée des Arts Buissonniers, c'est la céramique et la linogravure qui seront à l'honneur, suivi de concerts le soir au café L'Espinguette. Paul Lemété, directeur du musée des Arts Buissonniers et de l'assaut Les Nouveaux Troubadours.
2: À une époque où on avait l'association gérait le café du village, on l'a géré pendant quelques années, et puis il y a des jeunes qui sont venus s'installer avec, avec l'envie de gérer un café chambre d'hôte, et on leur a repassé la licence du bar du village, et c'est eux maintenant qui gèrent le café du village. Et en partenariat avec eux, tous les mercredis de l'été, il se passe des choses à Saint-Sever. Donc tous les mercredis, au musée, l'après-midi, on propose des ateliers, on appelle ça des expériences. C'est pour s'essayer un peu à des activités artistiques, du travail de la céramique, donc la terre cuite, le travail de la forge, le travail de la gravure, de la linogravure. Donc ça, c'est l'après-midi. Et le soir, au café, il y a un concert tous les mercredis soirs de l'été, avec en plus un camion pizza qui vient aussi ce jour-là. Donc ça veut dire que les gens qui viennent l'après-midi peuvent rester jusqu'au soir au village, avec des ateliers, se restaurer, et puis assister à un concert au café L'Espinguette à Saint-Sever. Ça, c'est pour les petits ateliers, hein, ça dure à peu près 12 heures. Et puis après, on a aussi des ateliers à la semaine. Si vous avez envie de vraiment apprendre une technique, approfondir les choses, vous pouvez vous inscrire à un stage. Donc ça, c'est un stage un peu plus long. Les deux premières semaines d'août, on a des stages comme ça. Il y a travail de la céramique, de la forge, de la sculpture et de la taille de pierre.
1: Deux journées d'initiation à la forge sont prévues le 22 juillet et le 12 août. À voir aussi tout l'été jusqu'en septembre l'exposition du métal dans le buisson au musée des Arts Buissonniers. Plus d'infos pour les réservations sur la page Facebook Nouveau Troubadour.
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Bonjour tout le monde, il est 14h tout rond sur CFM Radio. On passe l'après-midi ensemble, en musique et en info locale éparpillée que nous sommes sur le Tarn-et-Garonne, le Lot et l'Aveyron. On emmènera tout le monde du côté de Castelnau de Montmirail dans un gros quart d'heure, coup de projecteur sur le festival des Terres Rouges qui commence demain dans le Tarn. Donc d'ici là, la playlist avec les ZZ Top, Sébastien Tellier en duo avec Juliette Armanet ou encore Blond pour maintenant de l'air.

0: Sébastien Tellier et Juliette Armanet pour Attraction. On vous emmènera d'ici une dizaine de minutes à propos du Festival des Terres Rouges à Castelnau de Montmirail. Coup de projecteur sur ce festival entre rock et fanfare festive pour des scènes partagées aussi bien entre des artistes émergents que des noms qu'on ne présente plus. Coup de projecteur dans 10 minutes. Et entre temps, pour la playlist, Bob Dylan ou les Liminianas, ne bougez pas.
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0: après Bob Dylan et avant Roger Glover, direction Castelnau de Montmirail, dans le Tarn, coup de projecteur sur le Festival des Terres Rouges, avec Perrine.
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2: C'est l'histoire d'un élan associatif qui a transformé le paysage culturel local. Le Festival des Terres Rouges s'apprête à ouvrir sa saison. Entre convivialité villageoise et programmation musicale éclectique, l'événement mis sur une affiche fédératrice mêlant scène rock et fanfare festive. À partir de demain et jusqu'à samedi, rendez-vous à Castelnau de Montmirail tous les soirs dès 18h. Stéphane Weiss, programmateur du festival.
3: Le public, les festivaliers, sera accueilli d'abord par la petite scènes dans lesquelles vont se produire les groupes tels que Hazard, John Blake et tels que le DJ Mix Killaz. Chaque jour, la petite scène commence à 18h, 18h15, mais il y a aussi une Batuka Bronx qui va les accueillir le vendredi et le samedi à partir de 18h.
2: L'essence du Festival des Terres Rouges, c'est sa diversité. Une scène partagée entre aussi bien des artistes émergents que des noms qu'on ne présente plus.
3: L'ADN, tout d'abord, c'est l'intention, c'est se faire plaisir au public, aux artistes en les accueillant. C'est très important. C'est un festival intergénérationnel, interculturel, avec une programmation éclectique à la base de loisirs, où il y a des groupes connus, bon, Libertignac,
4: Benabar, Bertignac, voilà,
3: mais aussi les Croquants, le retour des Croquants. Et puis en émergence, parce qu'on souhaite laisser la place à des artistes locaux, régionaux, tels que John Blake Band, qui est issu d'Albi, Papito Collective aussi, qui est issu plus loin, mais de Perpignan, Hazard, qui est un groupe toulousain, un trio féminin, et puis Mix Killaz, voilà, qui est un DJ, qui est implanté à Albi.
2: Le Festival des Terres Rouges commence demain avec le duo Génération, qui ouvre le bal avec un style mêlant reggae et hip-hop. Pendant 3 jours, venez profiter de têtes d'affiches incontournables comme Louis Bertignac, mais aussi de pépites locales à découvrir comme le trio Hazard. 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

Flo de la Vega, aimer les gens, c'est FM Radio avec The Strut sous Supergrass. Tiens, pour tout de suite, et puis on vous amènera avec nous du côté du Lot dans un gros quart d'heure. Coup de projecteur sur du cirque, autrement le spectacle. Et vous, ça va, est à voir dès ce vendredi à Saint-Vincent-Rivedoltes.

0: Marguerite, belle vie. Cirque, théâtre, musique et poésie, c'est tout ça, le spectacle. Et vous, ça va? C'est du cirque autrement, à voir dès vendredi jusqu'au 30 juillet au stade municipal de Saint-Vincent-Rive-d'Olt. C'est notre prochain coup de projecteur sur CFM Radio. Vous aurez Day One. Entre temps, ne bougez pas.
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0: Bad Before Good and Day One. Avant Gaëtan Roussel, ou Sombre, un détour, un arrêt par notre rédaction de CFM Cahors dans le Lot avec Gilles Barret. Et vous, ça va ?
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2: Et vous, ça va ? C'est le titre du nouveau spectacle de la compagnie Circuler, présenté sous chapiteau à Saint-Vincent-Rive-d'Olt dans le Lot du 17 au 30 juillet. Un spectacle sensible et poétique qui mêle les arts du cirque, le théâtre, la musique et la poésie pour inviter le public à rire, à s'émouvoir et à s'interroger. Lisa, cofondatrice de la compagnie Clown et artiste de cerceau aérien.
3: Alors en rentrant sous chapiteau, on va retrouver un peu une ambiance du cirque traditionnel mêlée au cirque moderne. Après, dans ce spectacle, c'est un spectacle pluridisciplinaire, qui veut dire qu'il mélange vraiment différents agrès de cirque et de méthodes artistiques. On va pouvoir y retrouver de la corde en U, de la danse, du cerceau aérien, du clown, de la roussire, de l'équilibre, une pianiste, de la musique en live et tout ça avec une dramaturgie. Dans mes camarades, Lucia Rossi, elle est cofondatrice de la compagnie avec moi. On a monté la compagnie il y a 15 ans ensemble. Lucia, elle est italienne, elle fait de la corde en U. Après, il y a Ilaria Grigioni qui est italienne, qui a étudié pas mal en Amérique du Sud et elle fait des équilibres sur les mains. Après, il y a Valentine Vial qui est pianiste, chanteuse, compositrice et actrice aussi.
2: Et vous, votre place ?
3: Alors moi, je suis en clown et en cerceau aérien. On aime faire sortir les gens et nous aussi de leur zone de confort. Et là, ça fait vraiment 2 ans qu'on a trouvé notre équilibre avec ce spectacle.
2: Et vous, ça va ? C'est donc le titre de ce spectacle de la compagnie Circuler qui pose son chapiteau dans le Lot à Saint-Vincent-Rive-d'Olt à partir du 17 juillet pendant 2 semaines. Le spectacle dure environ 1h10. Les tarifs sont de 15 euros à 8 euros pour les enfants de moins de 12 ans et gratuit pour les enfants de 4 ans.
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1: Toujours de la musique et de l'info locale. Il est tout juste 15h. CFM Radio à propos des concerts et ateliers proposés tout l'été par l'association Les Nouveaux Troubadours à Saint-Sever-du-Moustier dans les monts de Lacaune, ou bien du côté de Villefranche-de-Rouergue, prochain coup de projecteur autour d'un programme de balade pour découvrir les trésors naturels de l'Aveyron et du Lot. C'est notre prochain coup de projecteur dans un quart d'heure avec entre-temps CFM, Puggy, Billie Eilish ou Vernis Rouge avec Mathieu tout de suite pour Je te laisserai pas partir. Profitez.

0: écoutez bien Billie Eilish sur CFM, où on considère que vous êtes des personnes intelligentes, à qui on va pas répéter mille fois qu'il faut pas jeter votre mégot par-delà la fenêtre si vous fumez, que non, organiser une soirée feu de joie, barbecue improvisé ce soir en pleine nature n'est pas une bonne idée. Allez, on est futé sur CFM, on sait que vous aussi. Alors je me contente tout de suite de vous donner rendez-vous pour la suite de la playlist. Tom Grégory ou la famille Souchon, l'amour à la machine. Ne bougez pas.
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0: Tom Gregory sur CFM Radio, avant Jack Johnson ou Oasis, on confine le micro à Amélie de CFM Villefranche de Rouergue pour son coup de projecteur du jour autour de balades nature.
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2: Anthony Vieillard, animateur naturaliste pour l'entreprise Vulgaris Terra, nous propose de découvrir la biodiversité qui nous entoure avec plusieurs balades nature.
3: Cet été, de nouveau, un peu comme l'année dernière, je repropose des balades nature, on va dire nocturnes. Alors, elles ne sont pas de nuit, mais en tout cas, elles sont de 20h à 22h. L'idée, c'était d'être aussi à la fraîche et de pouvoir profiter de certains animaux qui se montrent un petit peu plus en soirée. Notamment, je propose une balade sur le pistage et affût en immersion près du sauvage, où là, l'idée, c'est de pouvoir se mettre en position en immersion d'affût. Donc après, il faut réussir à ne pas bouger pendant une heure afin de réussir à observer des animaux. Et aussi, une balade qui est assez courante que je fais depuis bientôt 2 ans, mais celle sur les traces de la loutre et de la faune sauvage à Borébar, au Roc du Gorbe, où là, l'idée, c'est pareil, c'est de pouvoir vraiment découvrir le lieu à une autre période de la journée. Là, c'est un petit peu plus calme, il n'y a plus personne, on entend un petit peu plus les oiseaux qui peuvent y vivre, comme le grand corbeau, les faucons pèlerins, et justement de découvrir un petit peu les traces de cette loutre d'Europe qui vit un petit peu partout autour de chez nous, mais en particulier dans cette rivière du Vior. Une nouvelle balade cet été, en tout cas, que je voulais proposer, c'est le gouffre de l'Antouille entre l'Aveyron et le Lot, de pouvoir se balader tout autour de cette merveille géologique de cette rivière, de pouvoir parler de ces insectes comme les libellules, par exemple, qui vivent très bien là-bas, où il y a une diversité assez incroyable. Une autre balade également, je l'ai appelée les fontaines secrètes de la forêt de Najac. Ça fait un peu mystérieux. L'idée, c'était de pouvoir aussi parler de la forêt, de parler un petit peu plus de paysages, des arbres, de l'implantation sur le territoire. Et puis, on a aussi la chance d'avoir des petits dragons qui vivent au fond de cette forêt-là, donc de pouvoir conter leur histoire.
2: Retrouvez le programme complet des balades nature sur le site vulgaristerra.fr.
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0: il y avait Jack Johnson avant Kid Frances Colly, il y aura Jimmy Eat World ou Queen après Piquons mon amour. En passant, ils sont programmés dans le cadre du festival Les Terres Rouges à Castelnau de Montmirail qui commence demain jeudi, qui se tiendra jusqu'au samedi soir avec toute une tripotée de concerts et de spectacles parmi lesquels Piquons mon amour qui sont aussi au micro de Rémi Torella pour l'album de la semaine. Le PCV, c'est maintenant.
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6: Allô, Lorraine, bonjour.
7: Et bonjour.
6: Piquons mon amour sort un album qui s'appelle Le cœur, le cul et le simple d'esprit. Tu es 50% de Piquons mon amour. Le piquon, c'est avec la bière. Qui c'est qui fait la bière? C'est Jojo?
7: Pardon. Alors, non, on va dire que lui, il se coiffe avec la bière, avec les peu de cheveux qui lui restent. Et on distribue plutôt le piquon parce qu'on ne peut plus en boire. Voilà. Après 15 ans de Piquons mon amour, ça y est.
6: Ça y est, c'est réglé, vous allez vous tourner à l'eau, quoi.
7: Ouais, à l'eau ou la petite bière légère, un petit peu. Ou...
6: D'accord.
7: Mais à l'amour, beaucoup. Maintenant, c'est plus l'amour. Avant, c'était plus le piquon, maintenant, c'est plus le côté amour de Piquons mon amour.
6: Bon, basse, percu, ukulélé, chant, pour continuer de parler de Jojo un peu, de présenter ton deuxième acolyte.
7: Oui.
6: Ouais.
7: Oui, du coup, les 8 cordes, basse auto-fabriquée et basse aussi avec la poubelle. Donc, c'est une contrebassine. Voilà, et il chante aussi, il fait beaucoup les chœurs, il arrange les morceaux, il pense le projet beaucoup aussi. Voilà, moi, à l'accordéon, je suis au chant lead, j'écris les morceaux, je compose la base, on va dire. Et puis, je chemine avec des morceaux tout en vivant ma vie, quoi. C'est... Chaque chanson a des années de vie avant d'être entendue.
6: Parlons d'ocytocine, c'est le morceau qu'on va écouter.
7: Ah ben voilà, et ben justement, on a à cœur de rassembler les gens, de rassembler les gens, ouais, et de plutôt prôner un message pour être ensemble que
6: faire la guerre, quoi. Faites l'amour, pas la guerre, quoi, en gros.
7: Ouais,
6: quoi.
7: Voilà, exactement. Ah. Merci, c'est ça. Bon, voilà, c'est pour ça que j'écris des chansons, c'est parce que c'est tellement plus facile pour dire les choses. Mais ouais, l'ocytocine, c'est vraiment une chanson qui est né une fois que j'ai compris que ce qui était important pour moi, c'était le lien et que c'était ça qui rendait plutôt heureux, plutôt que tous les gadgets que nous propose la vie d'aujourd'hui. C'est un peu un retour aux sources, quoi.
6: Allez, on l'écoute.
7: De liens et des relations.
6: Ouais. Aussi, un extrait de l'album Le cœur, le cul et Le simple d'esprit. À demain, Lorraine.
7: Merci, à demain. Petit

0: pour Ocytocine, extrait de l'album Le cœur, le cul et le simple d'esprit de Picon, mon amour. Lorraine est notre invitée dans PCV cette semaine à l'occasion du concert de Picon, mon amour, le jeudi 16 juillet au festival Terre Rouge à Castelnau-Montmirail.
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0: The Middle, c'était Jimmy Eat World sur CFM. Avant, chez Bouzy ou Queen, on vous propose les tours par les Monts de la Cône à Saint-Sever-du-Moustier, où l'association Les Nouveaux Troubadours propose pour cet été tout un tas d'ateliers et de concerts. C'est le coup de projecteur de Jérôme Rascol, CFM La Cône.
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2: Des expériences insolites à Saint-Sever-du-Moustier tout l'été dans le sud d'Aveyron. Tous les mercredis de juillet jusqu'au 12 août au musée des Arts Buissonniers, c'est la céramique et la linogravure qui seront à l'honneur, suivi de concerts le soir au café L'Espinguette. Paul Lemété, directeur du musée des Arts Buissonniers et de l'asso Les Nouveaux Troubadours.
3: À une époque, on avait l'association gérait le café du village. On l'a géré pendant quelques années. Et puis, il y a des jeunes qui sont venus s'installer avec l'envie de gérer un café chambre d'hôte, et on leur a repassé la licence du bar du village, et c'est eux maintenant qui gèrent le café du village. Et en partenariat avec eux, tous les mercredis de l'été, il se passe des choses à Saint-Sever. Donc tous les mercredis, au musée, l'après-midi, on propose des ateliers, on appelle ça des expériences, c'est pour s'essayer un peu à des activités artistiques, du travail de la céramique, donc la terre cuite, le travail de la forge, le travail de la gravure, de la linogravure. Donc ça, c'est l'après-midi. Et le soir, au café, il y a un concert tous les mercredis soirs de l'été, avec en plus un camion pizza qui vient aussi ce jour-là. Donc ça veut dire que les gens qui viennent l'après-midi peuvent rester jusqu'au soir au village, avec des ateliers, se restaurer, et puis assister à un concert au café L'Espinguette à Saint-Sever. Ça, c'est pour les petits ateliers, hein, ça dure à peu près 2 heures. Et puis après, on a aussi des ateliers à la semaine. Si vous avez envie de vraiment apprendre une technique, approfondir les choses, vous pouvez vous inscrire à un stage. Donc ça, c'est un stage un peu plus long. Les 2 premières semaines d'août, on a des stages comme ça. Il y a le travail de la céramique, de la forge, de la sculpture et de la taille de pierre.
2: 2 journées d'initiation à la forge sont prévues le 22 juillet et le 12 août. À voir aussi tout l'été jusqu'en septembre l'exposition du métal dans le buisson au musée des Arts Buissonniers. Plus d'infos pour les réservations sur la page Facebook Nouveau Troubadour.
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1: Il est bientôt 16h. J'espère vous réveiller après votre sieste et avant de faire un saut dans la piscine ou dans le lac ou la rivière ou la baignoire ou la bassine d'eau froide pour les pieds, on fait bien comme on peut. Je vous propose de savourer la playlist No More. Il sous le duo Vianney et Mika pour maintenant avec Keepin' Simple. Et puis à 16h, c'est Gilles qui prendra ma place et vous serez ensemble toujours en musique encore en info locale jusqu'au 18h, jusqu'au magazine d'actualité. Salut!

0: Oh oh, Tove Lo et Habit, j'aime bien ça. Oh oh, vous êtes sur CFM Radio, c'est Gilles, jusqu'à 18h. Eh bien, écoutez, bonne nouvelle, l'été des festivals continue. Ça, c'est une bonne nouvelle. Direction le Tarn avec un rendez-vous qui fait rimer musique, convivialité et puis ambiance de village. Je parle effectivement du Festival des Terres Rouges, hein, qui ouvre ses portes à nouveau dès demain à Castelnau de Montmiral. C'est le prochain focus de CFM Montauban. Ce sera Perrine qui sera à la manœuvre. On écoute Prad, suivi de Nickelback dans un instant. Passez une très très belle fin d'après-midi sur CFM Radio.
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0: Vous avez reconnu bien sûr Nickelback avec cette chanson qui marque beaucoup, qu'on aime beaucoup d'ailleurs, un photographe sur CFM Radio. Écoutez, pour nous présenter cette nouvelle édition et les temps forts de la programmation du festival Les Terres Rouges, eh bien Stéphane Weiss, le programmateur, est au micro de Perrine de CFM Montauban.
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2: C'est l'histoire d'un élan associatif qui a transformé le paysage culturel local. Le Festival des Terres Rouges s'apprête à ouvrir sa saison. Entre convivialité villageoise et programmation musicale éclectique, l'événement mis sur une affiche fédératrice mêlant scène rock et fanfare festive. À partir de demain et jusqu'à samedi, rendez-vous à Castelnau de Montmiral tous les soirs dès 18h. Stéphane Weiss, programmateur du festival.
3: Le public, les festivaliers, sera accueilli d'abord par la petite scène dans lesquelles vont se produire les groupes tels que Hazard, John Blake et tels que le DJ Mix Killaz. Chaque jour, la petite scène commence à 18h, 18h15, mais il y a aussi une Batuka Bronx qui va les accueillir le vendredi et le samedi à partir de 18h.
2: L'essence du Festival des Terres Rouges, c'est sa diversité. Une scène partagée entre aussi bien des artistes émergents que des noms qu'on ne présente plus.
3: L'ADN, tout d'abord, c'est l'intention, c'est se faire plaisir au public, aux artistes en les accueillant, c'est très important. C'est un festival intergénérationnel, interculturel, avec une programmation éclectique à la base de loisirs, où il y a des groupes connus, hein, bon, Libertignac,
4: Benabar, Bertignac, voilà,
3: mais aussi les Croquants, le retour des Croquants, et puis en émergence, parce qu'on souhaite laisser la place à des artistes de locaux, régionaux, tels que John Blake Band, qui est issu d'Albi, Papito Collective aussi, qui est issu plus loin, mais de Perpignan, Hazard, qui est un groupe toulousain, un trio féminin, et puis Mix Killaz, voilà, qui est un DJ, qui est implanté à Albi.
2: Le Festival des Terres Rouges commence demain avec le duo Génération, qui ouvre le bal avec un style mêlant reggae et hip-hop. 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

0: Santa, la différence sur CFM Radio. Bah écoutez, on va la faire la différence avec cette info locale qui nous vient de CFM Corde.
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2: Emmaüs Insert, D3E à Albi, est une association un peu différente des Emmaüs que l'on connaît d'habitude. Elle propose de l'insertion par le travail à des personnes éloignées de l'emploi grâce à un atelier de recyclage et de réemploi des déchets d'électroménager et d'électronique. Nelly Wagner est directrice d'Emmaüs Insert, D3E à Albi.
3: La finalité du travail de nos salariés en insertion et le réemploi des équipements électroménagers. Nos encadrants, donc qui font partie de l'équipe de travailleurs sociaux, ont une pédagogie pour amener les salariés, même les plus néophytes, ceux qui n'y connaissent rien en réparation, à pouvoir devenir eux-mêmes réparateurs d'électroménagers. Donc, entre leurs mains passent tous les équipements qui ont été récupérés à la demande de la communauté d'agglo, à la demande de la ville. Parfois, ça nous arrive même de venir sur Carmo faire de l'enlèvement. Et une fois que ces électroménagers sont passés entre leurs mains, ont été dûment réparés, nettoyés, complètement remis en état, ils sont mis en vente. Et en général, à des prix très, très attractifs. Et on travaille notamment avec des services sociaux pour lesquels on fait des tarifs encore plus bas pour permettre l'accès à des foyers les plus modestes ou à des personnes en précarité de pouvoir s'équiper dûment chez eux.
2: Depuis sa création, il y a 25 ans, Emmaüs Insert à Albi a accompagné plus de 600 personnes vers l'emploi.
3: Moi, une de mes grandes satisfactions, c'est d'entendre « Oh, je suis venue chez vous acheter un truc il y a 10 ans. Bon, il vient de lâcher. Donc, je renouvelle et je reviens chez vous. » C'est quand même super, super intéressant. C'est valorisant pour les équipes, c'est valorisant pour les salariés et puis c'est valorisant pour l'action de recyclage.
2: Emmaüs Insert D3E, c'est une association au service de l'humain et de la planète. Elle se trouve au 119 route de Tersac à Albi.
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0: Le Pen et plusieurs cadres du RN ont été définitivement condamnés début juillet pour détournement de fonds publics. La chef de file du RN a aussitôt annoncé ce pourvoi en cassation, ce qui suspend sa peine. La Cour de cassation devrait pouvoir statuer au plus tard début avril 2027. C'est l'une des réformes majeures du second quinquennat d'Emmanuel Macron. La loi sur l'aide à mourir doit être définitivement adoptée à l'Assemblée d'ici ce soir. Un texte pour ouvrir l'accès au suicide assisté, voire à l'euthanasie dans des conditions très encadrées pour les malades atteints d'affections graves et incurables. Face aux oppositions persistantes à droite, le Premier ministre Sébastien Lecornu a déjà annoncé qu'il saisirait le Conseil constitutionnel. Votre livret A va vous rapporter un peu plus. Son taux va passer de 1,5 à 1,7% en août. Confirmation ce midi du ministre de l'Économie sur TF1, Roland Lescure, qui suit les recommandations de la Banque de France. Une augmentation liée au rebond de l'inflation depuis le déclenchement de la guerre au Moyen-Orient. Après la chaleur, la France balayée par de violents orages. 16 départements sont placés en vigilance orange dans le nord-ouest et l'est du pays. Sur le front des incendies, 600 pompiers luttent toujours contre les flammes dans la forêt de Fontainebleau où plusieurs reprises de feu ont été constatées. 5 suspects ont été placés en garde à vue. Et puis la descente aux enfers se poursuit pour les Girondins de Bordeaux. La DNCG confirme en appel l'exclusion du club de toutes les compétitions nationales. Excellente fin d'après-midi à tous.
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sombre potential sur CFM Radio. C'est Gilles avec vous jusqu'à 18h. On va reparler foot dans un instant avec l'équipe de France féminine qui, elle, n'a jamais encore remporté la Coupe du Monde. Mais elles sont déjà rapprochées, très proches du sommet. On en parle après Stéphane. Nouveau départ, belle fin d'après-midi.

0: Enchanté de passer cette fin d'après-midi avec vous sur CFM Radio. C'était Stéphane avec Nouveau Départ. Vous savez que depuis la création du Mondial féminin, c'est en 1991, eh bien les Bleus ont participé à plusieurs éditions. Leur meilleur résultat chez les filles reste une quatrième place obtenue en 2011 en Allemagne, avec notamment une demi-finale, elle aussi, face aux États-Unis. Et puis en 2019, eh bien lors de la Coupe du Monde organisée en France, les Bleus ont atteint les quarts de finale devant leur public. Bravo les filles. Rod Stewart dans un instant, belle fin d'après-midi.
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Sensuelle et douce, c'est la voix de Mima sur CFM Radio avec cette chanson Paris. Restez avec nous, on va poursuivre en musique dans un instant avec Muse, Rookin, John Mayer et maintenant Guns N' Roses. Bel après-midi.

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The Breeders, Cannonball sur CFM Radio. Reste avec nous, la musique se poursuit. C'est l'album de la semaine qu'on écoute depuis lundi avec Lorraine du duo Picon Mon Amour qui vient présenter au micro de Rémi Torella dans PCV leur deuxième album, Le Cœur, le Cul et le Simple d'Esprit. On la retrouve dans 7 minutes avec Rémi Parsoz maintenant, rien que pour vous. Belle fin d'après-midi.

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4: Allô, Lorraine, bonjour.
5: Allô, bonjour.
4: La gouaille de Picot, mon amour, c'est toi. Merci d'être avec nous dans PCV cette semaine.
5: Merci.
4: Le cœur, le cul et le simple d'esprit. Qui a trouvé le titre de ce nouvel album, dis-moi, Lorraine ?
5: Ben, c'est moi. Après, on sait bien c'est qui le simple d'esprit. Hein. Ça, c'est pas moi. Non, je dis ça parce qu'on se taquine pas mal sur scène et voilà, du coup, on a voulu mettre dans le titre de l'album aussi un peu plus de sueur de ce qu'on peut vivre sur scène. Parce que nous, on est vraiment un groupe de live. Et voilà, on a voulu ramener ça aussi dans le nom de l'album.
4: Est-ce que ce qui se passe sur scène, justement, c'est écrit un peu comme les chansons, ou bien c'est simplement vos personnalités qui se rencontrent et qui font que, avec la bouteille que vous avez, évidemment, de la scène, c'est plutôt l'impro et l'interaction avec le public qui s'affiche ?
5: Eh ben ouais, c'est plutôt ça qui s'exprime, c'est-à-dire que les chansons, c'est des choses écrites qu'on a appris par cœur du bout des doigts, parce qu'en fait, on fait 3 instruments en même temps chacun, en fait, si on décortiquait tout. Donc ça, c'est vraiment hyper appris. Et puis après, tout ce qui se passe autour, entre les chansons, entre nous et avec le public, c'est des choses qui se construisent plutôt à l'impro, mais qui peuvent se répéter de concert en concert. Et voilà, mais c'est hyper spontané. Jojo, c'est un espèce de personnage comme ça qui est incontrôlable et qui veut tout le temps me voler la vedette, et moi j'essaye de d'être là avec mes chansons et de dire ce que j'ai à dire, et tout ça c'est quand même enrobé d'humour, mais on n'a pas non plus la langue dans notre poche, quoi. C'est-à-dire que ça nous tient à cœur de pouvoir dire ce qu'on a à dire sans braquer les gens, donc on essaye vraiment de faire ça avec humour et amour et drôlerie.
4: Et ça donne un album aujourd'hui qui s'appelle Le Cœur, le Cul et Le Simple d'Esprit. Vous serez sur la scène Pollux le mardi 1er juillet. C'est à Poste Guitare que ça se passe. Évidemment, il y aura une grosse soirée avec Picot, mon amour, les Winston Band, Boost Brothers, After DJ. Vous ouvrez le bal, en quelque sorte. On continue d'en parler demain. Salut, Lorraine.
5: Merci. Salut.
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0: Et voilà pour Réseau Soucieux, extrait de l'album Le Cœur, le Cul et le Simple d'Esprit de Picon, mon amour. Lorraine, chanteuse de Picon, mon amour, est dans PCV cette semaine. Le duo est sur la scène de Pollux, le festival Off de Post Guitare le 1er juillet prochain. Et on retrouve Lorraine demain.
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3: Bonsoir, bonsoir à tous. Après 2 ans de débats acharnés, la loi sur la fin de vie arrive enfin au bout de son chemin parlementaire. Elle doit être définitivement adoptée par les députés d'ici ce soir. Une loi réclamée depuis des années par les associations et les patients. Elle permettra d'ouvrir l'accès au suicide assisté, voire à l'euthanasie dans des conditions très encadrées. Alors si le texte détricoté à plusieurs reprises, notamment par le Sénat, pour le rendre plus restrictif, n'est pas parfait, cela reste un tournant pour Philippe Loéac, délégué général de l'association Droit de Mourir.
4: C'est un sentiment de liberté. Quand vous ne savez pas de

0: dès l'approbation du texte. Dans l'actualité également, plus d'un mois après la mort de la petite Liana dans le Gers, Gérald Darmanin dresse le bilan du réexamen des plaintes pour violences sexuelles sur mineurs demandées à tous les parquets de France. Plus de 85 000 plaintes ont été recensées, dont 15 000 nouvelles. Au total, 675 personnes ont été incarcérées depuis le 8 juin dernier. Elle évoque une situation exceptionnelle et très préoccupante. La ministre de la Transition écologique s'inquiète de la sécheresse en France avec un nombre record de départements concernés par des restrictions d'eau du jamais vu depuis 2013, le tout dans un contexte de forte chaleur persistante. 69 départements sont toujours en vigilance orange canicule, 16 pour risque d'orage violent. Et puis, le Norvégien Søren Warenskold remporte la 11e étape du Tour de France à Nevers. Le maillot jaune est toujours sur les épaules de Tadej Pogacar. Excellente soirée à tous.
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2: Aujourd'hui dans les studios de CFM Lacaune, nous sommes nombreuses puisque je reçois la chorale Cantadis, une partie de la chorale Cantadis. Donc sont dans les studios Elena, Annie et Monique. Bonjour mesdames.
3: Bonjour.
4: Bonjour.
2: Et nous avons aussi donc Marjolaine qui est la responsable de l'espace de vie sociale L'Arc-en-Ciel. Alors bonjour Marjolaine.
5: Bonjour.
2: Alors je vous reçois toutes puisqu'en fait un événement se prépare. Ça fait quelque temps que l'envie était là et là ça y est, elle se concrétise. Vous aurez rendez-vous le vendredi 18 septembre à 18h30 à l'Octave au pôle culturel de Lacaune. Pour une scène ouverte pour découvrir les talents cachés du Haut-Languedoc. Alors peut-être ma première question, c'est mais comment s'est fait la rencontre entre Cantadis et l'EVS et comment est né un petit peu ce projet? Alors je vais me tourner vers la responsable Marjolaine de l'espace de vie sociale.
5: Oui, donc on s'est rencontrés, Cantadis et l'espace de vie sociale, lors de la présentation du règlement d'aide aux associations. Et par la suite, les différents temps avec l'OMEPS de Castres, qui nous ont permis d'accompagner les associations dans la mise en place du règlement d'aide aux associations, donc des demandes de subventions. Et donc, en se rencontrant, on a discuté un peu des différents projets de l'année et on avait une envie, un souhait commun de mettre en place une scène ouverte. Donc voilà d'où est arrivée cette idée et ce projet. Et donc on a échangé sur le sujet, on a décidé d'une date qui est donc le 18 septembre prochain. À l'Octave à Lacaune. Le service culturel s'est joint à nous pour échanger sur ce sujet parce que ça avait déjà été mis en place il y a quelques années. Et c'est aussi une occasion pour le service culturel, pour l'EVS et pour Cantadis de faire vivre cet espace, l'Octave, et de permettre aux habitants de se l'approprier. En tout cas, ce soir-là, cette scène appartiendra aux habitants et ils pourront donc proposer diverses prestations.
2: Voilà.
5: Amateurs, bien sûr. Voilà.
2: Alors, du coup, je vais me tourner un peu plus vers mesdames de Cantadis. Alors, je suppose qu'on pourra quand même entendre la chorale Cantadis ce soir-là. Donc, ce n'est pas que des talents seuls, ça peut être des talents groupés. Et qu'est-ce qu'on entend par talent, est-ce que c'est que du chant ou est-ce que ça s'ouvre à d'autres arts? Alors, je ne sais pas qui c'est qui se lance. Alors, apparemment, c'est Monique.
4: Alors, je me lance. Donc, ça peut être du chant, bien sûr, de la danse, de la musique, des contes, du théâtre, de la poésie. Voilà, à peu près tout ce qui peut être proposé. Ça peut être des imitations, ça peut être des textes lus. Ça peut être des textes inventés, voilà.
2: Donc vraiment, finalement, on ouvre à tout ce qui est l'art scénique. Voilà. Merci Elena, vous aviez le bon terme.
6: Même le cirque, si vous voulez.
2: Ah oui,
6: on pourrait venir avec les chiens dressés, si vous voulez.
2: Ben alors attention, hein. C'est vous qui nettoyez la scène après. Non mais je le dis en plaisantant, mais c'est une bonne réflexion. Est-ce qu'aussi, si on vient et qu'on a un talent, on vient par exemple avec son instrument, est-ce qu'on vient avec son micro et son ampli? Là peut-être pas.
4: Non, pas de micro, pas d'ampli, puisque c'est fourni avec la salle Octave, mais on vient bien sûr avec son talent et son instrument si on en a un.
2: Voilà, d'accord. Donc bon, sa voix... On vient facilement avec, donc on comprend petit à petit. Donc le but, c'est de pouvoir ouvrir la scène au plus grand nombre aussi. Donc ça va être des prestations, je suppose, assez courtes. On se donne un timing de quoi? Maximum 5 minutes.
6: Peut-être ça dépend des...
2: De type de prestation.
6: Déjà, je pense qu'il ne faut pas trop les mettre non plus. Il ne faut pas que ça soit 20 minutes, il faut que tout le monde passe. Mais après, tout dépend qui on aura. Si on a plus de monde, peut-être on sera plus limité dans le temps pour chacun. Si on a beaucoup de monde, ce serait plus libre. D'accord. Oui.
2: Donc finalement, on est sur des prestations. On se dit, de la danse, ça peut être un morceau de musique. Et puis pour autre chose, ça peut être un peu plus long. Alors je vois que sur la fiche d'inscription, c'est entre 5 à 30 minutes. Donc on a laissé quand même assez large. Alors puisque je parle de cette fiche d'inscription, est-ce qu'on peut parler justement des inscriptions? Alors je sais pas.
5: Oui, on a mis en place une fiche d'inscription. Qu'on peut distribuer donc du mois de juin là jusqu'au mois de d'août, jusqu'au 15 août. Et donc la chorale Cantadis et l'espace de vie sociale peuvent vous renseigner et vous donner cette fiche d'inscription et aussi d'ailleurs la récupérer. Il y a un certain nombre d'informations. On m'a demandé il y a pas très longtemps est-ce que c'est possible pour des mineurs? Oui, bien sûr. Il y a d'ailleurs sur la fiche d'inscription une partie autorisation parentale, il y a le règlement de la scène ouverte et il y a justement quel genre de prestations on propose. Un petit texte de présentation, l'estimation de la durée de la prestation, bon les coordonnées, les besoins en matériel. Il y a toutes les informations sur cette fiche et il y a aussi une petite idée de la programmation pour expliquer le 18 septembre. Pour les personnes participantes, on se réunira à 18h pour pouvoir faire le point sur l'ordre de passage, tous les derniers petits détails. Récupérer les clés USB, faire un petit briefing. Et donc, on aura un apéritif de lancement avec l'arrivée du public à partir de 18h30. Et à partir de 18h45, l'ouverture de la soirée avec la chorale Cantadis. Et puis ensuite, la scène ouverte tout au long de la soirée. C'est un vendredi soir.
2: C'est donc un vendredi soir, le 18 septembre, 18h30. Voilà, on peut commencer à arriver.
5: Oui.
2: Si on a un talent, qu'on n'est pas sûr que ça soit vraiment un talent, est-ce qu'on peut aussi peut-être prendre contact avec vous pour pouvoir en discuter? Parce que s'il est caché, des fois on se dit... est-ce qu'on est vraiment bon ou est-ce que ça vaut vraiment le coup de le montrer? Est-ce qu'on peut finalement se dire, allez, j'ose un petit peu question.
4: C'est le but, en fait, c'est pas du tout un concours. Il n'y a pas de remise de prix à la fin, c'est chacun qui vient avec ce qu'il sait faire ou a envie de faire. Et il n'y a pas de jugement non plus. Donc venez, profitez-en, faites profiter à tout le monde. Et puis surtout, il faut prendre du plaisir à faire ce qu'on fait.
2: Donc on n'hésite pas, et si on veut s'inscrire, alors c'est jusqu'au 15 août, on a les informations, je vais donner le numéro 07 52 05 44 30, et où c'est qu'on peut trouver sinon les fiches d'inscription? Je suppose que c'est assez simple, on les trouve directement auprès de l'espace de vie sociale et de la chorale. Les deux, il n'y a pas de souci.
5: Mais... Je vous rappelle les adresses mail pour se renseigner. Pour obtenir les fiches d'inscription ou les rendre, donc auprès de evs@ccolanguedoc.fr et auprès de cantadis81@gmail.com.
2: Alors juste, je vous le dis, n'hésitez pas, on vous remettra toutes les informations sur nos réseaux sociaux et sur notre site internet, donc sur cfmradio.fr.
5: Alors, retenons aussi que c'est vraiment, comme disait Monique, un espace bienveillant, sans jugement, où vraiment on peut venir partager ses talents cachés.
2: Alors, c'est vrai qu'aujourd'hui, l'émission, c'est vraiment pour trouver les talents. Je vous propose qu'on se retrouve peut-être début septembre pour refaire une émission pour finalement le public, parce que le but aussi, c'est que la salle soit remplie et qu'il y ait du monde qui vienne voir ses talents. Donc ça, on le refera début septembre. Là, c'est vraiment, on met l'accent sur les talents cachés que vous avez. Donc les talents cachés du Haut Languedoc, cette scène ouverte le vendredi 18 septembre. Alors je profite du coup de vous avoir toutes les trois, Elena, Annie, Monique, dans les studios, pour parler de la chorale Cantadis, puisque c'est une institution, j'ai envie de dire, sur la Côte. Ça fait quand même quelques années que la chorale existe.
6: Plus de 20 ans.
2: J'allais dire plusieurs décennies.
6: 23
2: ans, donc plusieurs décennies.
6: 98,
2: j'étais pas mal.
6: Non, je crois.
2: Une belle chorale. Peut-être un mot sur la chorale. Combien vous êtes? Quand est-ce que vous vous réunissez? On va parler aussi des événements qui arrivent, parce qu'il y a des événements qui arrivent très vite. Alors, je sais pas...
6: Il faut parler à Annie, elle n'a pas beaucoup parlé.
2: Annie, elle n'a pas beaucoup parlé. Allez, Annie, c'est à vous.
0: Bon, on est une vingtaine. On se réunit le mardi soir à 19h, de 19 à 21h. Nous avons le type de chant très, très varié, aussi bien classique que moderne.
6: On essaie un petit peu faire plaisir à tout le monde et au public et à nous-mêmes parce qu'on est tellement différents, on a les goûts tellement différents. On essaie de varier le plus possible.
2: Donc, on ouvre, j'ai envie de dire, le répertoire. Le répertoire est assez ouvert. Alors, ce que je vous propose, c'est qu'on en écoute tout de suite un de vos chants. C'est le cantique de Jean Racine, si je ne dis pas de bêtises, que vous avez enregistré et que vous m'avez amené.

0: On est de retour dans les studios après ce titre, ce morceau, le cantique de Jean Racine que vous venez d'entendre. Alors la chorale Cantadis est toujours dans nos studios, une partie, je le rappelle, puisque vous êtes 20, il y a Elena, Annie, Monique. La chorale Cantadis, on ne l'a peut-être pas dit, mais c'est une chorale d'amateurs, même si ça fait plus de 20 ans qu'elle existe. Et donc vous vous réunissez tous les mardis soirs, vous ne m'avez pas dit où ?
1: À la salle des maisons, la grande salle de la maison des associations.
0: Voilà, donc tout proche de la radio, là, sur l'avenue.
1: Par exemple.
0: Oui, voilà, oui. Pour ceux qui savouaient la radio, je ne suis pas sûre que ça sache. Et alors, j'en profite aussi parce qu'on parlait de cette scène ouverte pour les amateurs, puisque la chorale Cantadis, c'est une chorale d'amateurs. Et donc, il y a la fiche d'inscription, juste si vous voulez la retrouver physiquement, vous pouvez vous rendre à France Service et vous retrouverez Marjolaine qui vous donnera toutes les infos. Peut-être le mot de la fin, je ne sais pas à qui je le laisse. Venez nombreux, venez montrer nos talents.
2: Venez montrer vos talents et venez aussi nous rejoindre à la chorale Cantadis parce que vous serez toujours les bienvenus. Ce n'est pas la peine de connaître le solfège. On peut venir parce qu'on a simplement envie de chanter. Vous serez bien accueillis. Vous n'aurez plus envie de partir, c'est sûr. Je voulais juste aussi rappeler quelque chose. Les gens qui viennent des communes alentours font du covoiturage. C'est pratiqué tout le temps. Donc ça peut être intéressant aussi pour les gens qui n'ont pas forcément de véhicule. S'il y a quelqu'un de leur village qui vient, le covoiturage, c'est parfait.
0: Et alors je me permets aussi, parce que là on n'a que des dames dans les studios, au micro, mais il y a aussi des messieurs hein, à la chorale. Il n'y a pas de souci, hein, c'est ouvert à tout le monde. Mais merci beaucoup en tout cas d'avoir été là aujourd'hui sur CFM Lacône. Merci.
2: Merci à vous.

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1: Bonsoir, bonsoir à tous. Après 2 ans de débats acharnés, la loi sur la fin de vie arrive enfin au bout de son chemin parlementaire. Elle doit être définitivement adoptée par les députés d'ici ce soir. Une loi réclamée depuis des années par les associations et les patients. Elle permettra d'ouvrir l'accès au suicide assisté, voire à l'euthanasie dans des conditions très encadrées. Alors si le texte détricoté à plusieurs reprises, notamment par le Sénat, pour le rendre plus restrictif, n'est pas parfait, cela reste un tournant pour Philippe Loéac, délégué général de l'association Droit de Mourir.
2: C'est un sentiment de liberté. Quand vous ne savez pas de quoi l'avenir est fait, que le champ des possibles soit ouvert, ça vous permet de choisir différents dispositifs pour maîtriser votre fin de vie. Je précise qu'il ne s'agit pas en aucun cas, pour le médecin qui participera à une aide active à mourir, de tuer un patient. Ce qui tue le patient, c'est la maladie que la médecine n'est pas en capacité de guérir. Cette loi n'est pas une loi de l'échec, cette loi c'est une loi de la compréhension des limites de chacun. Cette loi permet d'avoir à disposition un moyen de dire stop, je n'en peux plus, c'est ici que je m'arrête.
1: Sébastien Lecornu a déjà annoncé qu'il saisirait le Conseil constitutionnel dès l'approbation du texte. Dans l'actualité également, plus d'un mois après la mort de la petite Liana dans le Gers, Gérald Darmanin dresse le bilan du réexamen des plaintes pour violences sexuelles sur mineurs demandées à tous les parquets de France. Plus de 85 000 plaintes ont été recensées, dont 15 000 nouvelles. Au total, 675 personnes ont été incarcérées depuis le 8 juin dernier. Elle évoque une situation exceptionnelle et très préoccupante. La ministre de la Transition écologique s'inquiète de la sécheresse en France avec un nombre record de départements concernés par des restrictions d'eau du jamais vu depuis 2013. Le tout dans un contexte de forte chaleur persistante. 69 départements sont toujours en vigilance orange canicule, 16 pour risque d'orage violent. Et puis, le Norvégien Søren Warenskiold remporte la 11e étape du Tour de France à Nevers. Le maillot jaune est toujours sur les épaules de Tadej Pogacar. Excellente soirée à tous.
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0: Il est 19h, vous êtes sur CFM Lacon. Très belle soirée.
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0: Votre actualité sportive, bonsoir.
2: Bonsoir à tous. L'Angleterre et l'Argentine face à face pour une place en finale de la Coupe du Monde de foot. Un Norvégien s'impose sur le Tour de France et France-Brésil ce soir en volley-ball. C'est l'actu sport du jour. Le foot, on connaîtra ce soir le second finaliste de la Coupe du Monde. Au lendemain de la qualification de l'Espagne aux dépens de la France, l'Argentine, tenante du titre, affronte l'Angleterre pour la deuxième demi-finale. Coup d'envoi à 21h ce soir à Atlanta. Et le perdant de cette demi-finale retrouvera les Bleus samedi lors du match pour la troisième place. Le foot encore avec la dégringolade des Girondins de Bordeaux. La DNCG confirme son exclusion des compétitions nationales. Les dirigeants n'ont pas pu présenter aux gendarmes financiers les 9 à 10 millions nécessaires pour garantir la pérennité du club. Condamné à évoluer en Régional 1, les Girondins vont déposer un recours au comité olympique. Le Tour de France, après la folie hier dans le Massif Central, le calme est revenu sur cette grande boucle. Ce sont les sprinteurs qui se sont expliqués aujourd'hui à Nevers pour cette 11e étape. Et c'est le Norvégien Søren Warenskjold qui s'est imposé. Pas de changement au classement général. Le Slovène Tadej Pogacar est toujours solide leader de la course. Un maillot jaune qui ne devrait pas changer d'épaule demain. La 12e étape longue de 179 km entre le circuit automobile de Nevers-Manicourt et Chalon-sur-Saône.

0: Ligue des Nations. Coup d'envoi à 23h. Les Bleus affronteront ensuite la Chine demain, puis la Pologne et la Bulgarie ce week-end. Bonne soirée.
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Rendez-vous à 18h sur la place du Petit Train pour découvrir un patrimoine à ciel ouvert, un saut dans le temps à la découverte du village de Vianne, grâce aux souvenirs de Jean-Pierre et Louis, qui sont des guides passionnés. Une vie bien différente de celle de nos jours. Au détour des ruelles, venez donc découvrir les petits trésors cachés de Vianne, Pierre Ségade. Il faut par contre réserver, ça se fait au 07 77 03 04 04, 07 77 03 04 04.

Ce week-end, c'est la fête d'Anglesse. Venez passer un beau week-end de juillet dans le village d'Anglesse. Bal, repas, animation vous attendent les 17, 18 et 19 juillet avec aussi une fête foraine. Alors pour le programme de vendredi, par exemple, à 19h, Zumba avec Charlotte. Puis 19h30, l'ouverture de la fête avec un apéro offert aux habitants. 20h30, l'apéro concert avec James Band. Et puis à 22h, le concert avec Capsule. Ensuite, DJ Roman Pop sera là. C'est sur la place du village qu'on vous attend. Samedi, il y aura aussi, bien sûr, de la pétanque en triplette au Batute à 14h30. Vous aurez aussi à la Bodega Plage, 20h, concours du plus gros mangeur de Tindelou, un apéro-concert, un feu d'artifice. Et puis, donc, vous aurez donc plein d'activités durant la fête de Anglesse. C'est la 49e édition cette année.

Les fêtes de village continuent bien sûr ce week-end. On parlait de la fête d'Anglès il y a un instant. Eh bien, vous pourrez aussi profiter des fêtes muratèses qui font leur grand retour pour 3 jours de pure ambiance au cœur du village de Murat, bien sûr. L'édition 2026 annonce explosive avec une programmation qui va faire trembler tout le sud. Voilà un petit peu ce que nous propose le comité des fêtes de Murat. Par exemple, vendredi 17 juillet, Paga et Corts, tous les week-ends, food truck, buvette, fête foraine, animation pour petits et grands et de nombreuses surprises vous attendent. Ça se passe dans le cœur du village et à la halle du petit train, donc à Murat, tout le week-end. Donc je ne l'ai pas dit, mais c'est vendredi, samedi et dimanche, donc 17, 18 et 19 juillet.

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1: Merci d'être à l'écoute de CFM La Cône. Il est 20h, c'est l'heure de votre actualité. Bonsoir.
2: Bonsoir à tous. Le principal suspect dans l'enquête sur la mort de Liana a été mis en examen pour le viol et le meurtre de la collégienne ce soir. L'homme de 41 ans encourt une peine de réclusion criminelle à perpétuité. Depuis son incarcération, il est à l'isolement et fait l'objet d'une surveillance renforcée en raison d'un risque suicidaire. 70 000 dossiers d'affaires criminelles impliquant des enfants inconnus par les parquets ont été réétudiés depuis le 8 juin. 15 000 plaintes ont aussi été découvertes. Par ailleurs, ce sont plus de 670 personnes qui ont été incarcérées dans le cadre de ces enquêtes. Des chiffres dévoilés aujourd'hui par le garde des Sceaux lors des questions au gouvernement à l'Assemblée nationale. Les deux jeunes hommes qui ont avoué avoir volontairement allumé les incendies dans la forêt de Fontainebleau devaient être présentés à un juge cet après-midi. Le parquet a réclamé leur placement en détention provisoire. Le gouvernement qui entend lancer un grand plan d'investissement pour la forêt française, une annonce ce soir de Monique Barbu, selon la ministre de la Transition écologique. Ces derniers jours ont mis en lumière la grande vulnérabilité des forêts françaises face aux conséquences du changement climatique, en particulier celle de la forêt de Fontainebleau, dont les feux sont désormais fixés. Notez par ailleurs que Météo France placera 9 départements essentiellement du sud de la France en risque élevé de feux de forêt pour la journée de demain, de la Haute-Garonne au Gard, en passant par le Vaucluse, le Tarn et l'Aveyron. Cette bonne nouvelle pour les épargnants, le livret A repart légèrement à la hausse. Le ministre de l'économie a annoncé que le taux du produit d'épargne le plus populaire du pays passerait d'1,5 à 1,7% dès le 1er août, conséquence du rebond de l'inflation liée au conflit au Moyen-Orient. Et puis, le coup est rude pour les Girondins de Bordeaux. La commission d'appel de la Direction nationale du contrôle de gestion a confirmé aujourd'hui

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Dégustation, vente, restauration sur place, buvette et produits locaux. Le tout sera animé par le groupe Désaccordé. Donc rendez-vous ce vendredi 17 juillet dès 18h30 à Vianne.

J'adore ce nom, c'est les vies de Couillandre qui vous attendent à la Salvetta sur Agoute ce dimanche 19 juillet. C'est les habitants du quartier haut de la Salvetta qui déballent devant leurs portes. Ils accueillent aussi gratuitement tous les exposants d'ici ou d'ailleurs. Donc n'hésitez pas, c'est dimanche 19 juillet de 8h à 17h environ. C'est gratuit et vous pouvez vous renseigner au 06 33 15 39 50 06 33 15 39 50 pour le vide Couillandre du côté de la Salvetta.

d'ici quelques minutes à 21h, on se retrouve avec la rediff du MAG. On parlera des talents de la montagne. Vous avez encore un mois pour vous y inscrire. Les talents de la montagne, ce sera le 18 septembre prochain, mais jusqu'au 15 août pour s'inscrire et passer sur scène pour montrer votre talent. Le tout organisé par la chorale Cantadis, l'espace de vie sociale L'Arc-en-Ciel, en partenariat avec le service culturel du Haut-Languedoc. Donc tout ça est à découvrir d'ici quelques minutes. Mais en attendant, on finit l'heure en musique. Je vous souhaite une très belle soirée.

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1: Bonsoir à tous. Le principal suspect dans l'enquête sur la mort de Liana a été mis en examen pour le viol et le meurtre de la collégienne ce soir. L'homme de 41 ans encourt une peine de réclusion criminelle à perpétuité. Depuis son incarcération, il est à l'isolement et fait l'objet d'une surveillance renforcée en raison d'un risque suicidaire. 70 000 dossiers d'affaires criminelles impliquant des enfants et connus par les parquets ont été réétudiés depuis le 8 juin. 15 000 plaintes ont aussi été découvertes. Par ailleurs, ce sont plus de 670 personnes qui ont été incarcérées dans le cadre de ces enquêtes. Des chiffres dévoilés aujourd'hui par le garde des Sceaux lors des questions au gouvernement à l'Assemblée nationale. Les deux jeunes hommes qui ont avoué avoir volontairement allumé les incendies dans la forêt de Fontainebleau devaient être présentés à un juge cet après-midi. Le parquet a réclamé leur placement en détention provisoire. Le gouvernement qui entend lancer un grand plan d'investissement pour la forêt française, une annonce ce soir de Monique Barbu, selon la ministre de la Transition écologique. Ces derniers jours ont mis en lumière la grande vulnérabilité des forêts françaises face aux conséquences du changement climatique, en particulier celle de la forêt de Fontainebleau, dont les feux sont désormais fixés. Notez par ailleurs que Météo France placera 9 départements essentiellement du sud de la France en risque élevé de feux de forêt pour la journée de demain, de la Haute-Garonne au Gard, en passant par le Vaucluse, le Tarn et l'Aveyron. Cette bonne nouvelle pour les épargnants, le livret A repart légèrement à la hausse. Le ministre de l'Économie a annoncé que le taux du produit d'épargne le plus populaire du pays passerait d'1,5 à 1,7% dès le 1er août, conséquence du rebond de l'inflation liée au conflit au Moyen-Orient. Et puis, le coup est rude pour les Girondins de Bordeaux. La commission d'appel de la Direction nationale du contrôle de gestion a confirmé aujourd'hui l'exclusion du club de toutes les compétitions nationales en 2026-2027. L'équipe évoluera donc au mieux en Régional 1 la saison prochaine. Excellente soirée à tous, à notre écoute.
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1: Est-ce que tu sens que ça glisse?